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Je n'écris que des chansons plutôt intimistes. Non, je n'écrirai pas de rap, j'insiste, cette habitude, je m'apprête à la changer, certes. 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

Auteur, compositeur et interprète lorrain, Alex Toucou revient avec son 4e album intitulé Toboggan. Dans cet opus, il pose un regard sur notre monde. Il interroge nos rythmes, nos doutes, nos élans, mais toujours avec une forme de bienveillance lucide. Il observe et se questionne et glisse doucement de l'enfance à l'âge adulte, tout en gardant la fraîcheur de ses débuts. On écoute Le Soleil et c'est mon coup de cœur sur Radio Couleur.

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1: Tout de suite sur Couleur, Axel Bauer avec le titre S'en aller, tout quitter de l'album Grand 8.

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1: Le duo lyonnais Vilainqueur vient de sortir un nouveau single, Madame Caprice. Sophie et Chris, qui forment ce duo, travaillent ensemble depuis 2007. Ils ont à leur actif plusieurs opus. On écoute Madame Caprice et c'est le coup de cœur de Gérard, animateur de l'émission Itinéraire Bis sur Radio Couleur.
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1: Jusqu'au dimanche 31 mai, l'Institut Lumière à Lyon vous propose une rétrospective autour du cinéma hongkongais. Diverses conférences et débats animeront cet événement, au cours duquel seront projetés les films de réalisateurs incontournables comme Jackie Chan ou Jet Li. Plus d'informations sur www.institut-lumière.org. Le mardi 2 juin, à 10h, puis 14h, le CFMI de l'Université de Lyon 2 vous invite à la SMAC Marché-Gare à Lyon pour la représentation de son spectacle musical « Tu t'es regardé ?» traitant du rapport au corps et de l'estime de soi. Pour en savoir plus, rendez-vous sur https://marchegare.com. Le mardi 2 juin, ne ratez pas la présentation de la nouvelle saison du Toboggan. Rendez-vous à 19h dans la salle dite à Dessines-Charpieu et découvrez le programme pour les mois à venir. Plus de détails sur www.letoboggan.com. Jusqu'au 27 juin 2026, la Fondation Bouloukian à Lyon vous propose de vous plonger dans les œuvres de l'artiste Sarah Jérôme à travers l'exposition « Le mur invisible ». Les peintures, qui reflètent des émotions complexes et intenses, sont inspirées du roman éponyme à l'exposition, écrit par Marlène Haushofer en 1963. Retrouvez les détails sur www.bouloukian.com. Le vendredi 5 juin à 19h, rendez-vous au Triolet à Tignes-Jamézieux pour assister au spectacle de l'atelier théâtre du Centre Social. Pour plus de détails, rendez-vous sur www.letriolet.fr. Le samedi 6 juin à 20h30, Bruno Fontaine vous interprétera la pièce San Antonio chez les Gones, d'après un texte de Frédéric Dard à l'espace Morgado à Bourgoin-Jallieu. Plus de détails sur https://espacemorgado.fr. Le mardi 5 mai, à partir de 9h, le musée mémorial d'Izieux ouvrira la troisième session de ses journées conférences sur le thème de la mémoire et de la transmission. Inscription et réservation sur www.memorialisieux.eu. Et maintenant, sur couleur, on écoute un extrait de l'album La peur et le vent de l'artiste Eiffel avec le titre Or.

0: Et voici l'entretien présenté par William Guillem.
1: Bonjour Patrick Curteau, vice-président au département de l'Isère en charge de la culture et du patrimoine. Merci beaucoup d'être avec nous pour nous présenter la saison culturelle justement du département de l'Isère. Et cette année, le thème choisi est l'eau. Est-ce que vous pouvez nous en dire un petit peu plus ?
2: Oui, bah écoutez, bonjour. Bonjour à tous. Bonjour à vos auditeurs et auditrices. Oui, donc cette nouvelle saison donc qui a pour titre eau, virgule, alors O-E-A-U, bien sûr, quelle histoire. Donc c'est une nouvelle saison culturelle donc qui est lancée par le département de l'Isère, et ça vient un peu à la suite de ce qu'on a fait les années précédentes. Alors on en a eu plusieurs depuis le début des années, enfin depuis 2015, c'est-à-dire depuis notre élection avec le président Jean-Pierre Barbier. Donc on a eu Paysage, qui était la première et qui avait duré pratiquement un an et demi, c'était en 2016-2020. Ensuite, on avait eu une autre consacrée à Lesdiguières, donc c'est le personnage de la vie grenobloise et dauphinoise. Donc c'était l'année Lesdiguières, c'était en 2017, celle-ci. On a eu Des habits et nous, donc plus récemment 24-25, puis on a eu d'autres, donc... Ces saisons, ça nous permet justement de mettre en place des dispositifs sur l'ensemble du territoire et notamment sur plusieurs de nos musées.
1: Alors cette année, c'est le thème de l'eau qui a été choisi. C'est par rapport à notre territoire qui est riche en eau ?
2: Alors, donc, cette saison, donc c'est le thème de l'eau. Alors, elle a déjà commencé, elle a commencé le 31 mars, on a une première exposition. Et elle va se dérouler quand même jusqu'au 30 septembre 2027. Donc c'est pratiquement un an et demi consacré à l'eau, mais l'eau en Isère, elle est présente partout, elle est présente naturellement dans les montagnes, avec les torrents, avec les cours d'eau donc qui peuvent être parfois tempétueux. Elle est présente aussi donc sur d'autres territoires, notamment dans la vallée du Rhône. L'eau, elle est présente également naturellement quand on a des périodes de pluie importantes, comme on en a eu d'ailleurs cette année et à l'automne et pendant l'hiver avec le Drac, avec l'Isère. Donc c'est un département qui est très riche sur le plan hydrologique, sur le plan de l'eau. Donc c'est la raison pour laquelle on a décidé de prendre cette thématique cette année pour justement mettre en valeur ce qui se fait dans le domaine de l'eau, mettre en valeur le travail qui est fait autour justement de la protection aussi des territoires pour éviter les inondations quand il y a des épisodes importants et notamment des épisodes orageux aussi. Quelquefois, l'eau, elle provoque des dégâts. On l'a vu dans certaines régions de montagne, notamment l'année dernière, donc où il y a eu des destructions et des dégâts importants. Fort heureusement, il n'y avait pas eu de victimes, mais par moment, l'eau, quand... si on peut dire quand elle s'énerve ou quand le climat s'énerve, donc ça peut provoquer des dégâts qui se chiffrent par un million d'euros pour les réparations, quoi. Donc mais là on met en avant naturellement tous ces aspects de l'eau, notamment cet aspect très très positif. Ça permet à l'homme de vivre, ça permet à la nature

0: l'agriculture de se développer, ça permet à l'agriculture de se développer, et puis ça permet également de mettre en place tout un tas de loisirs autour de l'eau, donc que ce soit le canoë-kayak, que ce soit la natation avec les piscines, les plans d'eau, les lacs, etc. On a une quantité de lacs importante en Isère, et là aussi c'est un bienfait pour la nature, c'est un bienfait également pour les habitants, pour les Isérois et les Isérois, et sur ce temps-là, donc on a quand même beaucoup de chance d'être dans un département comme le nôtre.
1: Et donc pour mettre en valeur l'eau, on a le droit cette année à une programmation très riche également, avec 9 expositions, 4 parcours thématiques dans les réseaux des musées départementaux, plus de 50 sites culturels et naturels partenaires. On a encore plein d'autres activités. Est-ce que vous pouvez nous en parler un petit peu plus dans les grandes lignes ?
0: Alors, dans les grandes lignes, donc, vous savez que le département possède, donc, en propriété, en quelque sorte, 11 musées départementaux qui couvrent une grande partie du territoire. Et dans chacun de ces musées, donc, il y aura des expositions importantes. Alors, il y en a une que je vais signaler particulièrement parce qu'elle a commencé. Donc, elle se déroule à la Maison Bergès. Donc, et c'est une exposition qui est bâti autour naturellement de l'hydroélectricité, puisque l'électricité c'est dans le secteur donc de l'Isère, donc c'est un élément important, et la base donc de l'exposition ce sont des briques de Lego, et c'est-à-dire l'exposition s'appelle briques hydro, donc avec une explication de l'hydroélectricité, donc comme on n'a jamais vu à travers des maquettes de Lego naturellement et des objets techniques. Mais c'est important, c'est quelque chose de très intéressant pour notamment le jeune public, mais pas seulement le jeune public, parce que on a des maquettes, je l'ai vu récemment cette exposition, et des maquettes donc de barrages et des maquettes de centrales électriques uniquement faites avec des Legos. Donc ça c'est un élément important. Alors il faut pas perdre de temps, parce que alors il y a quand même le temps puisque elle se déroule jusqu'à la fin du mois de septembre, mais il y a d'autres expositions qui sont plus longues et qui permettent justement de prévoir ça longtemps à l'avance. On a une exposition aussi qui a commencé récemment, donc sur le Nil. Alors devinez, c'est au musée Champollion naturellement, donc et c'est le Nil à partir du monde antique pratiquement jusqu'à aujourd'hui. Il y a une soixantaine d'œuvres, donc des objets de l'Antiquité, donc jusqu'à la période contemporaine, qui permettent de voir justement donc la permanence des usages et tout ce qui s'est fait et tout ce qui continue de se faire autour du Nil. On a également donc au musée Arcabas qui se trouve en Chartreuse. On en a une exposition photo qui va démarrer au mois de juin, intéressante sur les inondations. Elle a été faite par, on utilise les photos donc de Gideon Mandel, donc qui était un photographe donc américain, je crois, tant que je me souviens. Et donc c'est au musée de la résistance à la déportation, et en fait c'est une exposition sur l'impact des inondations. Je vous parlais tout à l'heure des catastrophes que l'eau provoque quelquefois, et notamment en montagne, mais aussi les inondations donc dont les hommes sont victimes alors dans différents territoires du monde, que ce soit en Afrique, que ce soit en Extrême-Orient, quelquefois chez nous naturellement. Mais donc ça peut être intéressant parce que ça permet de voir un peu le rôle de l'inondation après sur les paysages, sur les sociétés, sur les hommes en général. Et donc là c'est déjà je vous ai cité quatre expositions. Il y en a une au musée Berlioz aussi. Elle s'appelle Hector prend l'eau, Hector prend les eaux. C'est-à-dire en fait là c'est l'histoire du thermalisme. Parce que thermalisme en Isère c'est un lieu important, donc avec notamment Alvar, hein, qui est un lieu de thermalisme qui a eu son heure de gloire et qui fonctionne toujours actuellement en Isère. On va avoir une exposition également au musée de Saint-Antoine d'Abbaye, donc aux archives départementales. Alors c'est pas un musée, mais aux archives départementales, donc, et puis ainsi qu'au musée d'anciens évêchés à Grenoble. Donc vous voyez, c'est l'ensemble des musées du département de l'Isère. J'en ai oublié la Maison Bergès, donc je l'ai cité. Donc je crois que j'ai pratiquement cité tous les musées, et l'ensemble des musées départementaux donc sont partenaires de ces expositions, et ça va être quelque chose d'assez phénoménal, parce que pratiquement sur un an et demi, on a la possibilité de visiter des lieux qui sont qui permettent de revoir beaucoup de choses sur l'histoire de l'eau, l'histoire des eaux en général. Donc on invite les Isérois et les Isérois à se rendre en masse dans ces types. En plus, ces expositions sont gratuites, mais les musées du département sont tous gratuits. Et puis il y avait également des événements donc autour de thèmes, notamment pendant Musée en Fête, pendant également les Journées européennes du patrimoine. Alors, j'ai pas encore le détail de ce qui va être prévu pendant les JEP, mais c'est pareil, ça va être toujours autour du thème de l'eau, et tout ceci, ça va se faire en lien avec nos partenaires habituels, que sont la médiathèque départementale, les bibliothèques, et l'éducation nationale sera également mobilisée donc par rapport aux écoliers.
1: Vous l'avez dit, on a un très large programme qui va durer pendant plusieurs mois. C'est difficile de s'en souvenir. Alors, est-ce qu'il y a un site internet sur lequel on peut retrouver toutes ces expositions et tout ce programme ?
0: Alors, il y a un site qui s'appelle, tout en un seul mot, Saison Culturelle, au singulier, hein, saisonculturelle.isère.fr. Et là, alors, il y aura une carte également donc, sur ce site, donc une carte qui reprend... C'est une illustratrice qui a fait cette carte, c'est un peu inédit quand même, sur les cours d'eau, sur l'hydrologie, etc., du département, et sur les différents sites partenaires, justement, de la programmation de cette saison culturelle. Donc, saisonculturelle.fr. Donc, là aussi, il y a des choses à découvrir, et puis ça permet de retrouver les différents lieux, différentes possibilités de visite tout au long de cette année, jusqu'au moins à la fin du mois de septembre 2027.
1: Merci pour toutes ces informations, et on va conclure avec votre coup de cœur. Selon vous, quelle est l'exposition, quelle est l'activité à réaliser ?
0: Alors, je n'ai pas tout vu naturellement, parce qu'un, ils n'ont pas tout commencé, et puis je crois que si vous avez des enfants, allez voir Brick Hydro donc, à la Maison Bergère, parce que moi j'ai été époustouflé par le travail qui est fait donc avec sur l'une de enfin c'est pas des maquettes, c'est des sur l'une des tables est présenté un paysage la montagne avec toutes ses formes, ses courbes, les descentes de la montagne avec les cours d'eau, et ça arrive donc c'est tout le secteur où se trouve la Maison Bergès, et puis ça arrive donc dans la plaine et avec l'étalement de l'eau quand elle s'écoule donc sur le site.
1: C'est la fin de cet entretien, merci beaucoup Patrick Curteau, vice-président au département de l'Isère en charge de la culture et du patrimoine, pour nous avoir présenté cette nouvelle saison culturelle.
2: On écoute Neptune, le titre Chien de casse, extrait de l'EP éponyme.
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Le nouvel album d'Angélique Kidjo est placé sous le signe de l'espoir et de la transmission. Elle le dédie à sa mère Yvonne, femme de théâtre, chorégraphe et pionnière de la scène culturelle du Bénin, dont le mot magique était l'espoir. Face à l'actualité mondiale, Angélique Kidjo revendique une positivité lucide et engagée, car la joie est un acte de résistance. On écoute Sunlight to My Soul, enregistré avec la chorale Soweto Gospel, et c'est le coup de cœur de Sylvie sur Radio Couleur.

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1: Le samedi 6 juin à 20h30, Bruno Fontaine vous interprétera la pièce San Antonio chez les Gones, d'après un texte de Frédéric Dard à l'Espace Morgado à Bourgoin-Jallieu. Plus de détails sur https://espacemorgado.fr. Le mardi 5 mai, à partir de 9h, le musée mémorial d'Izieux ouvrira la troisième session de ses journées conférences sur le thème de la mémoire et de la transmission. Inscription et réservation sur www.memorialisieux.eu.
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1: Le vendredi 5 juin 2026, les élèves des ateliers théâtre du Centre social de Tignes-Jamézieux vous présenteront leur spectacle de fin d'année. La représentation aura lieu sur la scène du Triolet à 19h. Retrouvez plus de détails sur www.letriolet.fr. Les vendredis 5 et samedi 6 juin, le Théâtre de la Croix-Rousse à Lyon vous propose de découvrir Norman, c'est comme normal, à une lettre près. Ce spectacle, écrit par Marie-Henri et chorégraphié par Clément Thirion, questionne les normes, le genre et l'acceptation de soi. Horaires et détails sur www.croix-rousse.com. Les samedis 6 et dimanche 7 juin, rendez-vous à La Rionne à Villeurbanne pour la 14e édition du festival Les Intergalactiques. Vous pourrez participer à des ateliers, des tables rondes ou même jouer à des jeux de société lors de ce week-end consacré à la science-fiction. Plus de détails sur https://larionne.org. Jusqu'au 12 juillet 2026, plongez, et c'est le cas de le dire, au cœur de l'un des plus célèbres paquebots grâce à l'expérience interactive Titanic, un voyage immersif proposé par Tempora en partenariat avec Fever et Exposition Hub. Découvrez des maquettes, des objets d'époque et des pièces de navires jumeaux au sein de décors splendides reconstitués pour l'occasion à la Sucrière à Lyon. Informations et détails sur https://expo-titanic.com.

Née à Rennes en 1995, Luisa grandit dans un univers fait de métissage. Née d'une mère brésilienne, danseuse contemporaine, et d'un père français contrebassiste de jazz, Luisa incarne une hôte vibrante à la richesse de la mixité culturelle et musicale de ses parents. Apparue l'été 2025 avec son titre Soleil Bleu, elle sort en avril 2026 son premier album qui comporte 14 chansons. On écoute Nuage, fruit de sa collaboration avec La Daniva, et c'est le coup de cœur de Sylvie sur Radio Couleur.

Le samedi 6 juin à 20h30, Bruno Fontaine vous interprétera la pièce San Antonio chez les Gones, d'après un texte de Frédéric Dard à l'Espace Morgado à Bourgoin-Jallieu. Plus de détails sur https://espacemorgado.fr. Dimanche 3 mai à 16h30, le musée de Bourgoin-Jallieu propose aux enfants de 4 à 6 ans l'atelier « Les textiles se rencontrent ». Plus d'informations sur https://musée.bourgoin-jallieu.fr.

0: Bonjour et bienvenue. Aujourd'hui, vous écoutez l'épisode numéro 9 des enquêtes de Lucette Girouette, ou le pacte.
1: Oui, tout se déroule comme prévu. Aucun problème, monsieur. Non, mais c'était presque trop facile.
0: Vram ! Nicolas n'avait pas eu le temps de finir sa phrase. Flozen et Lucette venaient de faire valdinguer la porte de son bureau, entrant en fracas dans la pièce dans laquelle il était en rendez-vous téléphonique important. Héberlué, le rédacteur en chef de Raviol Gazette bafouilla.
1: Je vous rappelle plus tard.
0: Avant de raccrocher, les yeux écarquillés. Puis, il fronça les sourcils et s'exclama.
1: Non mais enfin, qu'est-ce que vous faites là? Pourquoi vous avez pas téléphoné avant? Vous savez bien qu'on toque avant d'entrer et pourquoi vous êtes venu avec un chat?
0: Lucette sourit. Le regard plein de détermination, elle répondit.
2: Je reprends mon enquête.
0: Son supérieur hiérarchique lui lança un regard circonspect.
1: Mais oui, bien sûr, et moi je deviens président de la République.
2: Contente pour toi.
0: Alors que la journaliste faisait volte-face, s'apprêtant à partir, Nicolas l'interpella.
1: Tu es sérieuse?
2: Tiens, tu me vois plus?
1: Oui, bon, ça va, hein, change pas de sujet.
2: Nicolas, évidemment que je suis sérieuse.
0: Nicolas grogna.
1: Non mais c'est pas possible Lucette, on en a déjà parlé. Ton enquête part trop loin, vraiment trop loin. On peut pas se permettre de présenter un truc aussi fouillis, surtout si tu comptes entacher la réputation de notre plus gros actionnaire.
2: Je tiens à mon intégrité Nicolas. J'ai réfléchi et j'échangerai pas mon enquête contre du fric.
1: Et ta carrière? Tu y penses à ta carrière? T'es fichu si tu publies cette enquête Lucette.
3: Je n'en serai pas si sûr à votre place.
0: Nicolas se tourna vers Flozen, l'air sceptique.
1: Hein?
3: Ça rapporte de dénoncer les magouilles. Ça plaît aux gens. Ça leur prouve qu'il y a des personnes en qui on peut avoir confiance.
1: Qu'est-ce que c'est mignon, Flozen. Ne vous moquez pas de moi. Vous n'avez aucun pouvoir. Vous avez juste un chat. Et vous ne m'avez toujours pas dit ce qu'il fiche dans mon bureau.
3: Pour l'instant, c'est vrai. Mais quand mon père sera tombé...
1: Vous n'avez rien pour le faire tomber. Et pour l'amour du ciel, dites-moi pourquoi vous avez amené votre chat ici.
3: Justement, ce chat, c'est un des éléments clés de l'enquête de Lucette.
1: Pardon?
2: Mais oui, rappelle-toi, l'incident de l'étal de carottes de Madame Julon.
1: Purée, Lucette, ça suffit maintenant. Arrête un peu avec tes conneries. J'ai été sympa avec toi, j'ai accepté ton télétravail. Mais si tu continues à déblatérer au sujet de tes chats voleurs de carottes, je vais devoir prendre des décisions aux conséquences un poil plus graves.
3: Vous ne ferez rien de cela, mon Dieu.
1: Ah oui? Et qu'est-ce qui m'en empêche, au juste?
3: L'enquête de Lucette. Si elle fait tomber mon père alors que vous l'avez viré, je vous garantis que vous n'aurez plus rien.
1: Mais c'est si elle continue sa satanée enquête que je n'aurai plus rien. Vous ne comprenez pas, hein? Je sais que vous n'avez aucune preuve, aucun mobile. Si vous l'accusez sans fondement, il portera plainte. Contre vous, enfin. Surtout contre toi, Lucette, puis contre le journal. Et je sais pas si Raviol Gazette pourra se relever d'un tel procès.
2: Nicolas, écoute... On est à deux doigts de trouver toutes les preuves qu'il faut pour le faire tomber.
1: Le faire tomber? Non mais tu t'entends parler? Qu'est-ce que tu crois au juste? Qu'il va gentiment se rendre sans faire d'histoire? Que les autorités vont te croire, toi, plutôt que lui? Enfin Lucette, réveille-toi un peu.
2: Ben justement, je suis plutôt bien réveillée et je pense qu'on devrait arrêter de le laisser faire tout ce qu'il veut.
1: Retourne travailler, Lucette.
0: Flozen haussa les sourcils.
3: Je vous croyais moins lâche, Nicolas.
1: Je préfère être le bouffon du lion que son repas.
0: Lucette soupira.
2: Tu vas vraiment me laisser tomber, Nicolas?
1: Tu te laisses tomber toute seule, Lucette.
2: Et mes articles, hein, tu vas faire comment sans les gens qui les achètent?
1: On trouvera quelqu'un d'autre. C'est pas compliqué. Des jeunes qui ont des étoiles dans les yeux et qui veulent raconter des histoires, on en trouve à l'appel. J'ai aucun intérêt à t'aider. Maintenant, sors de mon bureau et reprends ton travail si tu veux pas que je te vire.
0: Flozen haussa les sourcils.
3: Vraiment? Oh, je croyais que Raviol Gazette était une grande famille, régie par un esprit solidaire et chaleureux. N'est-ce pas ce que vous avez déclaré à la soirée du Nouvel An?
1: Alors là, ça vous va bien de dire ça. Je vous rappelle que votre cher ami essaie de faire tomber votre père. Donc, question famille, vous n'avez pas de leçons à me donner.
3: Ça n'a rien à voir. J'ai de bonnes raisons de vouloir que les magouilles de mon père cessent. Vous ne savez rien sur lui, Nicolas.
1: Je sais qu'il a de bons rapports avec les autorités. Et de l'argent, beaucoup d'argent. Et de très bons avocats. Et ça me suffit amplement.
3: Vous savez, je les connais assez bien, ces avocats.
1: C'est pas ce qui me surprend. Ce qui me surprend, c'est qu'en les connaissant, vous teniez tant à les affronter en procès.
3: En fait, ils travaillent aussi pour...

0: Oui, parce que j'habite aussi dans le manoir en fait. Donc je peux y entrer tout à fait légalement et y circuler dans autant de pièces que je le souhaite.
1: Et c'est tout.
0: Oui, globalement, c'est notre plan. Enfin, il y a un dernier détail, mais...
2: Pas tout de suite. C'est top secret pour l'instant.
1: Top secret.
2: Ouais.
3: Le rédacteur en chef de Raviol Gazette soupira.
1: Bon. Je suppose que vous me laisserez pas tranquille tant que j'accorderai pas son article à Lucette.
2: Tu supposes bien.
3: Il réfléchit un instant, puis déclara, sans grande conviction.
1: Tu as 24 heures. 24 heures pour trouver tes preuves, les sécuriser, rédiger ton article et me le soumettre. Sans tes preuves, tu reprends ton article sur le changement de peinture de la façade de la mairie.
2: Sérieusement ?
1: Oui. Et si tu réussis à écrire sur ton enquête, t'as intérêt à ce que ce soit convaincant.
2: Convaincant pour toi, j'imagine.
1: Oui, tout juste, Sherlock. Mais fais gaffe, parce que si ça l'est pas, je ne pourrais pas faire autrement que de te virer. Je ne pourrais pas te défendre là-dessus, Lucette. Estime-toi déjà heureuse que je sois aussi généreux. D'ailleurs, si j'étais à ta place, je ne tarderais pas trop. 24 heures, ça passe vite, tu sais.
3: Et c'est la fin du 9e épisode des Enquêtes de Lucette Girouette. Avec nous, et merci beaucoup, Erinis, voix officielle de Lucette Girouette, Lucas Noël, qui interprète Nicolas Mondulion, et Simon Parmentier, qui nous a généreusement donné les répliques pour Flozen, ainsi que Camille, qui assure la technique depuis le début, hein, depuis l'épisode 1, puis ensuite sur l'épisode 2, 3, 4, 5, 6, 7,
4: 7 8.
3: Et maintenant le 8 et le 9.
2: Mais où s'arrêteront-ils?
3: Et merci également à Nausicaa qui a interprété Flozen Festine Bosque depuis Montpellier. Avant de nous séparer, chère équipe, je vous propose de nous redire un peu vos projets, vos réseaux et de nous dire où est-ce qu'on peut vous retrouver si on apprécie votre travail.
5: Vous pouvez me suivre sur Instagram, donc Erinis, ERYNIS.derme, DAERME. Et des fois, je fais des trucs entre mes pauses de RSA.
1: Moi, sur Instagram, c'est Lucas.tiret. Noël, et vous pouvez me voir au cinéma dans le film La vie d'une femme de Charline Bourgeois-Taquet.
2: Waouh, trop bien.
4: Oui, je joue pour nos amis parisiens, je joue à Paris à la Gaîté Montparnasse en mai. J'ai 4 dates d'une pièce qu'on monte qui s'appelle Et n'oubliez pas la pièce, et on part à partir de septembre 3 fois par semaine aussi à la Gaîté Montparnasse jusqu'en 2027. Voilà.
2: Super.
0: Bonsoir à tous, je suis la voix de Flozen, la magnifique voix suave de Flozen, et je fais du drag sur Montpellier si ça intéresse les gens. Mon compte c'est Crowley et Alia, j'écris des livres aussi dont Les Inspecteurs qui est un peu la vibe aussi des enquêtes de Lucette, et j'ai une chaîne YouTube qui s'appelle Studio End Folk, E-N-D-F-O-L-K, où il y a des courts-métrages souvent très capillotractés. Voilà, donc si vous aimez l'absurde, bienvenue dans mon univers, et des bisous.
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3: Merci encore à vous cinq, et merci à vous qui nous avez écoutés. On se dit à la semaine prochaine pour un nouvel épisode des Enquêtes de Lucette Girouette.
2: À la semaine prochaine. Bye. Bisous. Allez, à la revoyure.
7: Il n'y a plus Mélibé pour le faire avec toi.
2: Bah ouais, là, je me sens seule.
3: 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À l'instant, sur Radio Couleur, un extrait de l'album The Lighthouse de Tessa Rose Jackson avec le titre Built to Collide.

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1: 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Pour en savoir plus, rendez-vous sur www.dequoijememêle.com. Le dimanche 31 mai, le groupe Chien Lune, qui s'inspire du musicien Louis-Thomas Hardin, sera sur la scène de l'espace Morgado à Bourgoin-Jallieu à 17h. Plus d'informations sur https://espacemorgado.fr.
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1: Jusqu'au dimanche 31 mai, l'Institut Lumière à Lyon vous propose une rétrospective autour du cinéma hongkongais. Diverses conférences et débats animeront cet événement, au cours duquel seront projetés les films de réalisateurs incontournables comme Jackie Chan ou Jet Li. Plus d'informations sur www.institut-lumière.org. Le mardi 2 juin, à 10h, puis 14h, le CFMI de l'Université de Lyon 2 vous invite à la SMAC Marché-Gare à Lyon pour la représentation de son spectacle musical « Tu t'es regardé ?» traitant du rapport au corps et de l'estime de soi. Pour en savoir plus, rendez-vous sur https://marchegare.com. Le mardi 2 juin, ne ratez pas la présentation de la nouvelle saison du toboggan. Rendez-vous à 19h dans la salle dite à Dessines-Charpieu et découvrez le programme pour les mois à venir. Plus de détails sur www.letoboggan.com. Jusqu'au 27 juin 2026, la Fondation Bouloukian à Lyon vous propose de vous plonger dans les œuvres de l'artiste Sarah Jérôme à travers l'exposition « Le mur invisible ». Les peintures, qui reflètent des émotions complexes et intenses, sont inspirées du roman éponyme à l'exposition, écrit par Marlène Haushofer en 1963. Retrouvez les détails sur www.bouloukian.com.

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1: Je reçois aujourd'hui Isabelle Papadopoulo, qui est musicienne et qui sera le vendredi 29 mai à 19h au château de Milassière à Sucieux avec un ensemble de musique ancienne, la Loda di Musica. Bonjour.
2: Et bonjour.
1: Alors, en quelques mots, j'aimerais que vous vous présentiez.
2: Alors, je suis musicienne, je suis flûtiste et je suis intéressée et passionnée par la musique ancienne. Et donc, je consacre maintenant l'essentiel de mon temps à la musique baroque, la musique de la Renaissance, et nous avons fondé un ensemble qui s'appelle la Loda di Musica avec d'autres partenaires sous la direction de Xavier Giano qui est enseignant au conservatoire Hector Berlioz de la Capille, et on propose plusieurs concerts extrêmement variés mais toujours centrés sur la musique baroque, musique de la Renaissance. Et là, cette année, c'est la première fois où on a une participation de la musique assistée par ordinateur avec le très beau compositeur Marc Fabre, qui est électroacousticien et qui nous a fait une relecture d'une œuvre de Clément Jeannequin qui est du XVIe siècle et qui est donc intercale au sein de la composition des moments de musique avec des oiseaux, des sons de la nature qui vont aller s'intercaler au milieu du chant et des instruments de musique.
1: Alors, quelle est la particularité de la musique baroque?
2: Alors là, c'est une vaste question. La musique baroque, c'est une musique de couleurs, c'est une musique de sonorité, c'est une musique qui est beaucoup plus facilement accessible à un auditeur, je dirais, plus novice, qui est fondée beaucoup sur l'harmonie et sur l'éclairage et la coloration d'une musique qui est basée sur la ligne de basse, avec une esthétique qui est l'esthétique de l'époque baroque, avec beaucoup d'ornementation, beaucoup d'élégance, beaucoup de raffinement.
1: Quels sont les instruments de musique que l'on retrouve dans la musique baroque?
2: Alors, on retrouve des instruments qui ensuite ont évolué. Dans notre ensemble, on aura essentiellement des flûtes à bec et une flûte traversière, donc le traverso, qui est l'ancêtre de la musique de la flûte moderne. On aura des clavecins, on peut avoir des viols de gambe, là on aura un violoncelle baroque, et puis on a une chanteuse qui nous accompagne, parce que le chant est un instrument majeur dans la musique ancienne, soprano Juliette Schmidt qui va faire plusieurs interventions.
1: Alors, quels sont les endroits où vous jouez? Parce que la musique baroque, ça reste quand même une musique de niche. Comment faire connaître justement au public cette esthétique?
2: Alors, ce n'est pas du tout une musique de niche. C'est une musique qui est de plus en plus à la mode. Et il y a énormément de festivals qui sont consacrés à la musique ancienne. Je ne citerai qu'Ambronay.
1: Oui, bien connu dans le secteur.
2: Voilà, extrêmement connu dans le secteur. Et là, nous jouerons le 4 juin au festival de Chambéry, qui est le festival des Amis de la Sainte-Chapelle, festival de printemps consacré à la musique ancienne. Et il y a de plus en plus d'amateurs, justement, et avec la manière qu'on a maintenant de jouer la musique ancienne qui est beaucoup plus proche de ce qu'elle était à l'époque, qui permet d'être abordée par toutes les oreilles.
1: Alors, pourquoi vous avoir choisi ce type de musique?
2: Eh bien, comment dire, j'ai des amitiés beaucoup avec la musique ancienne. C'est une esthétique qui me plaît. Et c'est vrai que j'ai pris la musique à rebrousse-poil de l'histoire. C'est-à-dire que j'ai fait comme beaucoup de monde des études au conservatoire. J'ai eu mon prix de flûte moderne. Et petit à petit, j'ai pris l'histoire à rebrousse-poil avec commencé à apprendre la musique baroque. Puis ensuite, j'ai commencé à apprendre le clavecin, accompagné des chants, accompagné d'autres musiciens, et puis ensuite la musique de la Renaissance avec des instruments encore plus rudimentaires si on peut, mais un répertoire qui est beaucoup plus proche du répertoire vocal qu'on peut avoir avec des polyphonies vocales de la Renaissance. Et dans notre programme, on aura d'ailleurs une très belle pièce de Orlando Gibbons qui s'appelle le Silver Swan, le cygne d'argent, où on a la voix qui va être accompagnée par les flûtes dans le style de la polyphonie de la Renaissance.
1: Alors, on sait qu'au conservatoire Hector Berlioz La Capille, il y a une section qui est justement dédiée aux musiques anciennes, qui a alors été tenue par un moment donné par Benjamin Ingrao, qu'on a eu le plaisir d'avoir des émissions avec lui sur notre antenne.
2: C'est ça, bien sûr. Oui.
1: Là, est-ce que c'est important effectivement d'amener cette musique à la jeunesse, puisque souvent baroque, ça fait un petit peu peur pour certains peut-être?
2: Oui, alors que, enfin là, dans le programme de notre concert, c'est vraiment ouvert à toutes les oreilles. C'est basé sur un programme très printanier, avec des chants d'oiseaux, des mélodies qui sont sur des ressarcas qui parlent de rouge-gorge. On aura donc le chant Le Silver Swan, on a Le Rappel des oiseaux de Philippe Rameau, on a la pièce de Clément Jeannequin avec les chants d'oiseaux qui a été complétée et revue par notre compositeur Mac Favre. Donc c'est un programme très éclectique et qui permet vraiment d'avoir des surprises. Il faut y aller avec les oreilles ouvertes et se laisser porter par la curiosité.
1: Je crois que c'est l'essentiel effectivement dans ce type de musique, c'est vraiment laisser toutes les ouvertures possibles pour aller sur ces musiques dites anciennes, oui. Alors qu'elles sont remises, comme vous l'avez si bien dit, au goût du jour.
2: Oui, oui, oui. Et là vraiment les pièces sont courtes, les pièces sont très variées, donc on ne peut pas s'ennuyer, c'est pas possible.
1: Alors, qu'est-ce que vous nous donneriez comme conseil si on avait à écouter justement une musique baroque, un titre que l'on pourrait éventuellement diffuser à la fin de cet entretien ?
2: Eh bien, vous pourriez passer justement à des extraits du Chant des oiseaux de Clément Jeannequin. Clément Jeannequin est un compositeur du début du XVIe siècle qui, 500 ans avant Messiaen, a fait des compositions qui reprennent et qui essayent de transcrire les chants des oiseaux en musique et en paroles. C'est-à-dire que les quatre chanteurs qui participent à cette pièce, par des onomatopées, par les paroles, par la hauteur des sons, miment les oiseaux, et on peut reconnaître tout à fait les oiseaux de la nature, le coucou, la fauvette, la petite grive. Et donc je vous dis, bien avant Messiaen et ses transcriptions de chants d'oiseaux, Clément Jeannequin a fait une œuvre remarquable, et c'est cette œuvre-là qu'on a reprise. Donc avec une chanteuse, et les autres voix sont tenues par des flûtes, et la participation de Marc Fabre avec ses sons de la nature, ses sons d'oiseaux, et c'est sous la forme de participation d'ordinateur.
1: Eh bien, je vous remercie. Donc, on aura le plaisir de vous retrouver le vendredi 29 mai à 19h au château de Milassière à Sucieux, la Lauda di Musica, ensemble de musique ancienne. Merci Isabelle Papadopoulou pour cet entretien.
2: Merci beaucoup, venez nombreux.
1: Au revoir.
2: Au revoir.

Après plusieurs EP, le groupe Rhône-Alpin Marla Fredon a sorti en avril 2026 un nouvel EP. On écoute le titre Figer le soleil, extrait de cet EP éponyme, et c'est le coup de cœur de Gérard, animateur de l'émission Itinéraire Bis sur Radio Couleur.

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0: Loya.
1: Dans les années 60, on n'entend pas ça du tout. On n'avait pas d'enregistrement, et on n'avait plus de groupe, on n'avait pas de groupe vraiment. C'était une musique enterrée, un peu cachette. Bon. Et en même temps, il était victime aussi de la répression politique générale.
2: Le Maloya, il est né par rapport à l'esclavage. Dans cette époque-là, c'était interdit de jouer.

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1: 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Pour en savoir plus, rendez-vous sur www.dequoijememêle.com. Le dimanche 31 mai, le groupe Chien Lune, qui s'inspire du musicien Louis-Thomas Hardin, sera sur la scène de l'espace Morgado à Bourgoin-Jallieu à 17h. Plus d'informations sur https://espacemorgado.fr.
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1: Le vendredi 5 juin 2026, les élèves des ateliers théâtre du centre social de Tignes-Jamézieux vous présenteront leur spectacle de fin d'année. La représentation aura lieu sur la scène du Triolet à 19h. Retrouvez plus de détails sur www.letriolet.fr. Les vendredis 5 et samedi 6 juin, le Théâtre de la Croix-Rousse à Lyon vous propose de découvrir Norman, c'est comme normal, à une lettre près. Ce spectacle, écrit par Marie-Henri et chorégraphié par Clément Thirion, questionne les normes, le genre et l'acceptation de soi. Horaires et détails sur www.croix-rousse.com. Les samedis 6 et dimanche 7 juin, rendez-vous à La Rionne à Villeurbanne pour la 14e édition du festival Les Intergalactiques. Vous pourrez participer à des ateliers, des tables rondes ou même jouer à des jeux de société lors de ce week-end consacré à la science-fiction. Plus de détails sur https://larionne.org. Jusqu'au 12 juillet 2026, plongez, et c'est le cas de le dire, au cœur de l'un des plus célèbres paquebots grâce à l'expérience interactive Titanic, un voyage immersif proposé par Tempora en partenariat avec Fever et Exposition Hub. Découvrez des maquettes, des objets d'époque et des pièces de navires jumeaux au sein de décors splendides reconstitués pour l'occasion à la Sucrière à Lyon. Informations et détails sur https://expo-titanic.com.
3: La musique est celle, cet extrait de l'album La clarté de la nuit de Tim Elan.

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0: On s'y accroche quoi qu'il en soit.
1: Bah ouais.
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Il y a tout juste un an, Spelling marquait une étape majeure de son parcours avec la sortie de son premier album In Art With Rust. Aujourd'hui, pour souffler cette première bougie, il nous propose la sortie du clip officiel de The Best Line. Et c'est mon coup de cœur sur Radio Couleur.

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auteur, compositeur et interprète lorrain, Alex Toucou revient avec son 4e album intitulé Toboggan. Dans cet opus, il pose un regard sur notre monde. Il interroge nos rythmes, nos doutes, nos élans, mais toujours avec une forme de bienveillance lucide. Il observe et se questionne et glisse doucement de l'enfance à l'âge adulte tout en gardant la fraîcheur de ses débuts. On écoute le soleil.

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0: Lali, José. 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

0: Le duo lyonnais Vilainqueur vient de sortir un nouveau single, Madame Caprice. Sophie et Chris, qui forment ce duo, travaillent ensemble depuis 2007. Ils ont à leur actif plusieurs opus. On écoute Madame Caprice et c'est le coup de cœur de Gérard, animateur de l'émission Itinéraire Bis sur Radio Couleur.
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0: 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Plus d'informations sur https://espacemorgado.fr. 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Pour en savoir plus, rendez-vous sur www.dequoijememêle.com. Le dimanche 3 mai à 16h30, le musée de Bourgoin-Jallieu propose aux enfants de 4 à 6 ans l'atelier Les textiles se rencontrent. Plus d'informations sur https://musée.bourgoin-jallieu.fr.
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0: 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Diverses conférences et débats animeront cet événement, au cours duquel seront projetés les films de réalisateurs incontournables comme Jackie Chan ou Jet Li. Plus d'informations sur www.institut-lumière.org. Le mardi 2 juin, à 10h, puis 14h, le CFMI de l'Université de Lyon 2 vous invite à la SMAC Marché-Gare à Lyon pour la représentation de son spectacle musical « Tu t'es regardé ?» traitant du rapport au corps et de l'estime de soi. Pour en savoir plus, rendez-vous sur https://marchegare.com. Le mardi 2 juin, ne ratez pas la présentation de la nouvelle saison du Toboggan. Rendez-vous à 19h dans la salle dite à Dessines-Charpieu et découvrez le programme pour les mois à venir. Plus de détails sur www.letoboggan.com. Jusqu'au 27 juin 2026, la Fondation Bouloukian à Lyon vous propose de vous plonger dans les œuvres de l'artiste Sarah Jérôme à travers l'exposition « Le mur invisible ». Les peintures, qui reflètent des émotions complexes et intenses, sont inspirées du roman éponyme à l'exposition, écrit par Marlène Haushofer en 1963. Retrouvez les détails sur www.bouloukian.com.
2: On retrouve tout de suite Broussailles, le titre « Âme sauvage ».

0: Salut à tous et bienvenue dans notre podcast Les Bonnes Ondes, en collaboration avec Radio Couleur. Avec moi, Héloïse.
1: Bonjour Flona.
0: Aujourd'hui, nous allons parler d'un sujet qui concerne presque tous les étudiants, les travaux de groupe.
1: En effet, un camarade qui ne répond pas aux messages, un autre qui fait tout au dernier moment, et parfois, celui qui finit par tout faire tout seul. Pourtant, derrière ces moments parfois chaotiques, se cache peut-être un véritable entraînement pour notre future vie en entreprise.
0: Tu as raison, mais alors, les travaux de groupe nous préparent-ils réellement à la vie en entreprise ?
1: Pour répondre à cette question, nous avons recueilli plusieurs témoignages de personnes quotidiennement exposées à ces travaux. Les travaux de groupe à l'école, sur le papier, ça semble être une excellente idée. On nous dit que ça développe la collaboration, l'échange d'idées et l'esprit critique. Mais dans la réalité, c'est souvent un peu différent.
0: Mais oui, parce qu'au final, dans beaucoup de groupes, il y a ceux qui travaillent et ceux qui se reposent sur les autres. Bien souvent, ce sont les meilleurs élèves qui prennent les choses en main et qui participent vraiment au travail.
1: Du coup, ça crée une sorte d'illusion de travail collectif. En réalité, l'élève le plus impliqué finit parfois par faire presque tout seul. Et ça peut même devenir une perte de temps. Il ou elle passe parfois des heures à expliquer le travail aux autres membres du groupe, pour finalement devoir le faire soi-même.
0: On a donc demandé l'avis au principal concerné.
2: Pour moi, les travaux de groupe, c'est quelque chose que j'aime beaucoup parce que du coup, je peux partager mon avis avec d'autres camarades et avoir différents points de vue sur le sujet étudié. Et je trouve que c'est un bon outil pour pouvoir sociabiliser avec les gens et puis peut-être aussi des fois changer nos méthodes de travail si jamais on découvre qu'une autre personne a une meilleure méthode de travail que nous, qui est plus efficace. Cependant, c'est vrai que parfois, les travaux de groupe, ça peut amener à des conflits entre les personnes si elles n'arrivent pas à vraiment communiquer. Et puis c'est vrai que si on est une personne qui aime travailler plutôt seule, c'est vrai que ça peut être plus un inconvénient plutôt qu'un avantage parce que on peut être timide, donc pas vraiment donner son idée ou plutôt au contraire imposer son idée aux autres sans vraiment le faire exprès, mais des fois ça peut être un frein pour la finalité du projet.
0: Et est-ce que selon toi les travaux de groupe ça a un intérêt pour ton projet professionnel?
2: Alors oui, je pense que ça a un très bon intérêt parce que j'aimerais être dans le bâtiment, l'architecture, où c'est un métier qui est amené à travailler avec d'autres corps de métier. Donc faire des travaux de groupe au lycée, ça m'aide à devoir communiquer avec les autres sans prendre non plus trop le dessus parce que après ça peut être aussi quelque chose de difficile pour les autres à supporter. C'est un élément central, les relations avec les autres et le fait de savoir travailler aussi avec d'autres personnes sans non plus les accabler à chaque chose.
1: Bien. De plus, on remarque un essor récent important de la méthode de travail prônant le collectif. Mais on se demande si cela a toujours été le cas.
0: Nous avons donc interviewé une personne directement confrontée au travail en entreprise.
3: Bonjour. Avez-vous eu l'occasion d'effectuer des travaux de groupe durant votre scolarité ?
4: Oui, tout au long de ma scolarité, j'ai eu l'occasion d'effectuer des travaux en groupe, et notamment en école primaire, dans la classe de CM1, CM2.
3: Ok. Votre profession nécessite-t-elle une collaboration avec vos collègues ?
4: Alors, donc je travaille à la CAF du Rhône et donc je suis coordinatrice d'équipe, donc coordinatrice d'équipe qui coordonne l'équipe. Donc effectivement, que ce soit n'importe quel salarié, je suis en aptitude de travailler avec n'importe qui et aussi avec mon manager.
3: Pour terminer, pensez-vous que ces travaux de groupe permettent de mieux appréhender les nouvelles notions ?
4: Oui, alors tout à fait, surtout quand on est un peu timide, le fait de travailler en petit groupe et d'apprendre une nouvelle notion, chacun apporte un petit peu son savoir-faire et du coup l'apprentissage est donc du coup plus facile et plus concret.
3: Merci beaucoup pour votre temps accordé.
0: Cet échange montre donc une corrélation entre travail de groupe scolaire et une bonne collaboration dans le monde professionnel. En effet, plus les travaux d'équipe sont inculqués tôt et de manière répétée dans le cursus scolaire, plus le déroulement de travail collaboratif au sein des entreprises est fluide.
1: Mais on remarque également que les travaux de groupe décèlent un autre processus d'apprentissage moins évident, C'est vrai, échanger avec les personnes est une action cruciale à la socialisation. Dans le travail d'équipe, plusieurs éléments sont sollicités et développés, tels que le vivre ensemble, l'argumentation, l'esprit critique et surtout l'ouverture d'esprit. On se demandait comment factuellement cela se déroulait au sein de ces activités.
0: On a donc posé la question à Madame Margueron, formatrice en pédagogie coopérative au lycée Léonard de Vinci à Villefontaine.
5: L'idée, c'est peut-être de proposer régulièrement des temps où les personnes ont à travailler ensemble pour qu'elles apprennent déjà à se connaître, parce que quand on se connaît mieux, on se fait mieux confiance et du coup, je pense qu'on peut travailler mieux ensemble. Et donc, c'est la même chose pour le monde professionnel. L'idée, c'est d'apprendre à se connaître pour mieux coopérer. Et peut-être que c'est un cercle vertueux, coopérer pour mieux se connaître. Voilà. Ensuite, l'idée, c'est peut-être aussi de faire en sorte que dans le groupe, il n'y ait pas forcément des différences de statut. C'est-à-dire que dans le groupe, toute personne a toute légitimité à dire, en tout cas à intervenir, à interagir. Et donc bien prendre soin des leaders potentiels qui pourraient écraser la participation des autres membres du groupe. Et donc là, c'est faire attention à la fois à la parole de chacun et à la place de chacun, et donc peut-être de la rendre visible, cette place de chacun au sein du groupe. Et puis, je pense aussi, une des façons, en tout cas un moyen de créer des liens, c'est peut-être aussi de faire en sorte que les gens aient les codes, ou en tout cas les habiletés, pour bien coopérer. Donc ça veut dire avoir des comportements ou des compétences, qu'elles soient cognitives ou relationnelles, savoir écouter l'autre, ne pas couper la parole, prendre en compte ce qui a été dit pour pouvoir faire évoluer sa pensée. Et ça, c'est des choses, c'est des compétences qu'il faut apprendre, quoi.
1: Donc voilà ce qu'on a pu retenir de cet échange intéressant. Pour le développement de la socialisation, le travail de groupe permet d'apprendre à jouer un rôle et à prendre sa juste place au sein d'une équipe. Il prépare aussi à la vie sociale et professionnelle, où la collaboration est une donnée imposée et souvent inéluctable.
0: Mais il permet également de prendre conscience que pour fonctionner, il faut se donner des règles et codes sociaux fondamentaux pour faciliter le vivre ensemble. De plus, il met en relief les valeurs morales que sont l'entraide et la coopération.
1: Alors, les travaux de groupe nous préparent-ils vraiment à la vie en entreprise ?
0: Même s'ils peuvent parfois être source de stress ou de désaccord, ils jouent un rôle essentiel dans notre formation, bien au-delà des simples connaissances scolaires.
1: Ils nous apprennent à collaborer, à communiquer, mais aussi à nous adapter aux autres, à comprendre différents points de vue et à gérer des situations parfois complexes.
0: C'est aussi un véritable levier de développement personnel. On apprend à prendre des initiatives, à s'affirmer, mais aussi à écouter et à faire des compromis.
1: Et sur le plan social, les travaux de groupe renforcent notre capacité à créer du lien, à travailler avec des personnes différentes et à trouver notre place dans un collectif.
0: Et finalement, ils ne nous préparent pas seulement à la vie en entreprise, mais aussi à notre rôle futur dans la société, en tant qu'individu capable de coopérer et d'évoluer avec les autres.
1: On peut aussi s'intéresser à d'autres modèles prônant le travail de groupe.
0: Comme en Chine par exemple, où le travail d'équipe est inculqué très jeune dans l'optique fondée sur l'unification nationale.
1: Et donc comparer leurs effets sociétals au sein de différents régimes politiques internationaux, dictature communiste chinoise et démocratie libérale occidentale par exemple.
0: Merci de nous avoir suivis et d'avoir partagé ce moment avec nous. Merci également à nos collaboratrices William et Louise qui ont grandement participé à la rédaction et à l'enregistrement et sans qui ce travail n'aurait pas pu voir le jour.
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Le nouvel album d'Angélique Kidjo est placé sous le signe de l'espoir et de la transmission. Elle le dédie à sa mère Yvonne, femme de théâtre, chorégraphe et pionnière de la scène culturelle du Bénin, dont le mot magique était l'espoir. Face à l'actualité mondiale, Angélique Kidjo revendique une positivité lucide et engagée, car la joie est un acte de résistance. On écoute Sunlight to My Soul, enregistré avec la chorale Soweto Gospel, et c'est le coup de cœur de Sylvie sur Radio Couleur.

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Passion sur https://morgado.fr. 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Pour en savoir plus, rendez-vous sur www.letriolet.fr. Le mardi 5 mai, à partir de 9h, le musée mémorial d'Izieux ouvrira la troisième session de ses journées conférences sur le thème de la mémoire et de la transmission. Inscription et réservation sur www.memorialisieux.eu. Et maintenant, sur Couleur, on écoute un extrait de l'album La peur et le vent de l'artiste Eiffel avec le titre Or.

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2: Née à Rennes en 1995, Louisa grandit dans un univers fait de métissage. Née d'une mère brésilienne, danseuse contemporaine, et d'un père français contrebassiste de jazz, Louisa incarne une hôte vibrante à la richesse de la mixité culturelle et musicale de ses parents. Apparue l'été 2025 avec son titre « Soleil bleu », elle sort en avril 2026 son premier album qui comporte 14 chansons. On écoute « Nuages », fruit de sa collaboration avec La Daniva, et c'est le coup de cœur de Sylvie sur Radio Couleur.

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1: Le vendredi 5 juin 2026, les élèves des ateliers théâtre du centre social de Tignes-Jamézieux vous présenteront leur spectacle de fin d'année. La représentation aura lieu sur la scène du Triolet à 19h. Retrouvez plus de détails sur www.letriolet.fr. Les vendredis 5 et samedi 6 juin, le Théâtre de la Croix-Rousse à Lyon vous propose de découvrir Norman, c'est comme normal, à une lettre près. Ce spectacle, écrit par Marie-Henri et chorégraphié par Clément Thirion, questionne les normes, le genre et l'acceptation de soi. Horaires et détails sur www.croix-rousse.com. Les samedis 6 et dimanche 7 juin, rendez-vous à La Rionne à Villeurbanne pour la 14e édition du festival Les Intergalactiques. Vous pourrez participer à des ateliers, des tables rondes ou même jouer à des jeux de société lors de ce week-end consacré à la science-fiction. Plus de détails sur https://larionne.org. Jusqu'au 12 juillet 2026, plongez, et c'est le cas de le dire, au cœur de l'un des plus célèbres paquebots grâce à l'expérience interactive Titanic, un voyage immersif proposé par Tempora en partenariat avec Fever et Exposition Hub. Découvrez des maquettes, des objets d'époque et des pièces de navires jumeaux au sein de décors splendides reconstitués pour l'occasion à la Sucrière à Lyon. Informations et détails sur https://expo-titanic.com.

0: Et voici l'entretien présenté par Lucas Tettler.
1: Le 6 et le 7 juin, la ville de Mézieux accueille pour la première fois le Festival du Monde Arabe et Berbère. C'est une première en France. Yassine Awali, vous en êtes l'organisatrice.
2: Bonjour à tous. Le Festival du Monde Arabe et Amazigh et Berbère aura lieu les 6 et 7 juin prochains. Donc c'est avant tout un événement ouvert à tous, un rendez-vous fédérateur, pensé comme un véritable moment de partage, de rencontre et de célébration des cultures du Maghreb et du Moyen-Orient. Donc notre objectif est simple, c'est créer des ponts entre les cultures et faire découvrir toute la richesse de nos traditions dans une ambiance conviviale et familiale.
1: Comme je l'ai dit, c'est la première édition de ce festival. Pourquoi avoir choisi le bassin lyonnais et plus particulièrement Mézieux pour lancer cette première édition ?
2: Alors, en région lyonnaise, parce que moi je suis de Lyon, je suis lyonnaise. Donc voilà la principale raison. Lyon, notamment, c'est une ville qui est très bien située. Voilà, on est vraiment au centre de la France. Voilà, donc on est très bien situé. Donc pour pouvoir monter des festivals de ce type, ainsi près, voilà, c'est le lieu idéal.
1: Justement, vous vous attendez à recevoir du monde d'un peu partout en France ?
2: Oui, voilà. Donc, il y aura du monde d'un peu partout en France. On a des journalistes. Voilà, on va avoir des visiteurs aussi qui viendront d'un peu partout, aussi très dispatchés aussi dans la région Rhône-Alpes.
1: Dans la même veine, il existe déjà différents événements mettant en avant le monde arabe comme la Maraba Expo à Chassieux ou bien le Salon de l'Algérie à la LDLC Arena de Décines-Charpieux. En quoi, vous, votre festival se différencie de ces autres événements ? Quelle est sa valeur ajoutée, si j'ose dire ?
2: Alors, la différence avec le Maraba Expo et le Salon de l'Algérie, elle est simple. Le Maraba Expo est une foire intérieure, ce qu'on appelle en événementiel une foire à proprement parler. Le Salon de l'Algérie, c'est un salon. Ici, nous sommes sur un festival. Donc, un festival à proprement parler, c'est un événement où les animations sont très riches, sont très denses, où vraiment la fête et la musique ne s'arrêtent jamais, où vraiment la programmation est très, très, très, très riche. Voilà. De nombreuses fois également, en règle générale, un festival aussi se déroule en extérieur. Là, c'est ce qui va être le cas.
1: Vous avez parlé de programmation. Est-ce que vous pouvez nous dévoiler quelques détails de cette programmation pour cette première édition ?
2: Oui, bien sûr. Alors, pendant ces deux jours, chanteurs, groupes, orchestres, danseurs seront présents pour faire vibrer le public et offrir un voyage à travers nos musiques et nos arts. La culture sera également au cœur du festival, dans son sens le plus large, parce que Ismaël Lakeal, l'acteur, réalisateur et scénariste, nous fera l'honneur de présenter son court-métrage qu'il a réalisé dans le département du Rhône. Nous accueillerons également de la calligraphie arabe, un peintre très talentueux, très réputé de la région lyonnaise. De la poésie arabe aussi sera récitée de manière très théâtrale et très très belle, ainsi que des écrivains qui viendront partager leur passion et leur univers, notamment Messaoud Gadi qui nous viendra de Saint-Étienne et Salim Safir qui nous vient de Genève. Il est professeur enseignant à l'Université de Genève et il s'est pris passion pour l'écriture, il a écrit plusieurs romans et il viendra nous les présenter à cette occasion.
1: Ça fait beaucoup de monde. Comment vous l'avez imaginé, cette programmation, justement ?
2: Alors, cette programmation, je l'ai imaginée, je l'ai voulu très festive, très animée, très dense. Bien sûr, on a les traditionnels orchestres, on a les orchestres traditionnels, on a les chanteurs, les groupes. Ça, c'est vraiment typique de ces pays. Hein, vraiment, les troupes aussi de danse, comme le dapke. Le dapke, c'est vraiment la danse traditionnelle libanaise au Liban, au Moyen-Orient, au sens le plus large, hein, au Liban, Syrie, Palestine, etc. Donc voilà, vous voulez de la danse, du chant, mais pas que. Des musiciens, des instruments de musique arabe anciens, vraiment, pour que les gens puissent voir les musiciens jouer en live et donner des représentations inoubliables pour eux.
1: La gastronomie occupe aussi souvent une place importante dans ce type d'événement. Est-ce aussi une manière pour vous de créer du lien entre les différentes cultures ?
2: Oui, la gastronomie, elle va occuper une place importante également. On va faire découvrir ou redécouvrir aux visiteurs la gastronomie libanaise, marocaine, tunisienne, algérienne, syrienne également, palestinienne également, jordanienne. Donc voilà, un petit peu d'égyptien aussi. Donc vraiment des saveurs que les visiteurs pourront découvrir ou redécouvrir. Il y aura aussi des revisites qui n'ont été vues nulle part ailleurs. Les saveurs du Moyen-Orient et du Maghreb sont uniques et nous sommes aussi réputés pour ça. Hein, on en connaît aussi pour ça. L'hospitalité également, parce que chaque visiteur qui entre au festival se verra offrir un verre de thé à la menthe. Voilà, c'est exactement ce qui nous caractérise. Dès le départ, vous serez en totale immersion grâce à la décoration. Voilà, donc vraiment, tout ça, c'est le cocktail parfait pour faire d'un festival une expérience inoubliable pour les visiteurs.
1: Donc, il y en aura pour tous les goûts.
2: Il y en aura pour tous les goûts, bien sûr, il y en aura pour tous les goûts, oui. Alors l'idée, du coup, voilà, comme je vous avais dit, c'est aussi de mettre en lumière tous les talents que nous avons ici dans la région Rhône-Alpes, célébrer ensemble avec tous les visiteurs nos traditions et notre diversité et ce qui nous rassemble. Et un séjour dans le désert, un séjour complet dans le désert, est à gagner, clé en main, tout compris. Voilà, donc vraiment formidable. Donc un séjour dans le désert sera à gagner à l'occasion du festival.
1: J'aimerais qu'on revienne sur la genèse de ce festival. D'où vous est venue l'idée de le créer? Est-ce que vous êtes parti d'un constat, d'un événement ou bien d'une expérience vécue peut-être?
2: Oui, tout à fait. Alors, je suis partie d'un constat. Le constat était clair. Il n'y a aucun festival culturel et artistique seulement. Je parle que de culture et d'artistique. Et il n'y en a aucun aujourd'hui, en tout cas dans la région Rhône-Alpes et au sens plus large également. J'écoutais aussi tous les retours, j'écoutais toutes les remontées. Et puis moi, je suis partie d'un constat. Et puis moi, j'ai été aussi également frustrée qu'il n'y ait pas, on peut attendre en tout cas d'un festival du monde arabe et berbère, voilà, découvrir toutes les cultures de ces pays, de ces régions du monde, voilà, les partager, les transmettre, les célébrer avec le public sans aborder vraiment aucune question d'ordre politique ou religieuse. Donc c'est vraiment un festival 100% culturel et artistique. On est là pour partager, pour célébrer, pour faire la fête ensemble, pour découvrir et apprendre aussi plein de choses. On pourra aussi vraiment discuter, échanger avec les exposants. Il y aura des coins thématiques aussi. On a un coin thématique aîné, donc la cérémonie du aîné, elle est commune à tous les pays arabes finalement, hein, à tout le Grand Maghreb et tout le Moyen-Orient. On aura un coin, bien sûr, désert, Sahara, désert. Donc on aura des Touaregs qui seront parmi nous, de plusieurs pays d'ailleurs, hein, pas que du Maghreb, hein, on va avoir aussi des Touaregs du Mali.
1: Vous avez parlé de culture. Les cultures du Maghreb et du Moyen-Orient sont aujourd'hui très vastes. Pour vous, elles représentent quoi ?
2: Alors oui, effectivement, les cultures, elles sont très vastes. Il y en a énormément. Il y en a que j'ai découvert moi-même en préparant le festival. Donc, c'est aussi une manière de montrer au public et de leur faire découvrir aussi toutes ces cultures et de laisser aussi la place à tous ceux qui veulent faire découvrir leur culture. Voilà, on en apprend toujours. Vraiment, les peuples sont vastes, sont nombreux. Voilà, les pays aussi. On ne fait jamais complètement un pays dans son entièreté. On ne découvre jamais un pays ou une région du monde dans son entièreté. Donc, il y a des choses qu'on ne sait pas, qu'on ne connaît pas, il y a des cultures qu'on ne connaît pas. Et voilà, vraiment le but, pour moi, ça a été d'apprendre, de découvrir, et ensuite vraiment de transmettre, de partager, et de montrer vraiment, voilà, et de faire découvrir aux autres, aux visiteurs et à tous.
1: Quand on parle de monde arabe et berbère, on parle d'identité très riche et très diverse. Comment est-ce que vous avez réussi à représenter cette pluralité sans tomber dans les clichés ?
2: Alors, on ne tombe dans aucun cliché, on reste sur le côté festif, culturel et artistique. Nous, le but, c'est de mettre les talents vraiment en lumière. Et du coup, voilà, on ne tombe dans aucun cliché parce qu'il y en a vraiment, comme je vous disais, pour tous les goûts. On aborde énormément de facettes de la culture et du côté artistique. Les artistes de tous bords, de tous domaines sont les bienvenus en écriture, en poésie, au cinéma. On a des humoristes aussi qui seront présents parmi nous. On a une diversité de talents qui est très, très grande et on a hâte de partager ça avec le public, avec les visiteurs.
1: Il faut dire aussi que malheureusement, parfois, certaines de ces cultures souffrent de représentations caricaturales dans la société. Est-ce qu'un événement comme le vôtre peut aussi permettre de changer les regards ?
2: C'est tout à fait le but, oui, de changer le regard. Nous avons une multitude d'artistes, de talents. Je vous parlais d'Ismaël Lakeal, qui est un réalisateur et scénariste et acteur aussi de ses propres films, qui est un jeune acteur très prometteur et réalisateur du département du Rhône, hein, c'est un Rhodanien. Nous le mettons en lumière lors de ce festival. Le chanteur aussi, Sami Ayoubi, sera présent samedi soir pour nous donner un show. C'est une star libanaise, c'est un chanteur libanais très respecté, très très apprécié, vraiment. On a des talents dans la région Rhône-Alpes, on ne soupçonnait pas. Le festival, il est là pour ça, vraiment pour les mettre en lumière tous ces talents diverses et variés, de la culture, de l'artistique, de la danse, du chant.
1: Donc beaucoup de cultures, de talents et de personnalités seront présentes pour ce festival. Quelle image souhaitez-vous que les visiteurs gardent en repartant du festival ?
2: Eh ben, des personnes talentueuses et chaleureuses et partageuses, voilà, et très bienveillantes. Voilà, c'est vraiment l'image que je veux qu'on retienne de ce festival. C'est vraiment la joie, la bonne humeur et le plaisir de partager, le plaisir de transmettre, de partager, d'expliquer certaines choses. Pourquoi on fait ceci, pourquoi on fait cela, dans telle région, dans tel pays. C'est vraiment le partage. Dès les premiers pas au festival, les visiteurs seront en totale immersion et seront accueillis comme il se doit, avec un verre de thé à la menthe traditionnel, marocain, marocains. Et voilà, nous espérons les faire voyager, hein, comme on dit, que le voyage commence.
1: Et bien sûr, ces belles phrases, merci à vous, Yacina Ouali.
2: Merci.
1: Je le rappelle, organisatrice du Festival du Monde Arabe et Berbère, vous nous donnez donc rendez-vous les 6 et 7 juin prochains de 10h30 à 22h à l'espace Fantasia à Mes Yeux. Toutes les informations sont à retrouver sur votre page Instagram, Oriental Events officielle.

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1: Après plusieurs EP, le groupe Rhône-Alpin Marla Fredon a sorti en avril 2026 un nouvel EP. On écoute le titre « Figer le soleil », extrait de cet EP éponyme, et c'est le coup de cœur de Gérard, animateur de l'émission Itinéraire bis sur Radio Couleur.

Il y a tout juste un an, Spelling marquait une étape majeure de son parcours avec la sortie de son premier album In Art With Rust. Aujourd'hui, pour souffler cette première bougie, il nous propose la sortie du clip officiel de The Best Line. Et c'est mon coup de cœur sur Radio Couleur.

auteur, compositeur et interprète de Lorrain, Alex Toucou revient avec son 4e album intitulé Toboggan. Dans cet opus, il pose un regard sur notre monde. Il interroge nos rythmes, nos doutes, nos élans, mais toujours avec une forme de bienveillance lucide. Il observe et se questionne et glisse doucement de l'enfance à l'âge adulte, tout en gardant la fraîcheur de ses débuts. On écoute Le Soleil et C'est mon coup de cœur sur Radio Couleur.

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aujourd'hui le départ de la 12e étape qui nous amènera de Montreuil à Memphis, Tennessee. Une étape de 7315 km 426, un parcours accidenté qui contiendra quand même quelques difficultés. Cette étape va traverser la France et surtout l'océan Atlantique. Le favori étant bien entendu Jésus-Christ de l'équipe des Saints Dolly Parton, spécialiste du regonflage de leurs propres pneumatiques.

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Il rentre dans Memphis à 70 km à l'heure et passe comme une horde devant Sonny Cornez avant d'attaquer un long faux plat hostile qui emmènera le long serpent des coureurs sur la route de Nashville. Nous passerons à Graceland chez Elvis Presley et grâce aux caméras embarquées, on peut le voir en short, mais que personne ne le sache, il est en train

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Il a percuté de plein fouet Bob, son nouveau mari. 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Il profite de la situation pour embrasser ses trois enfants. Le médecin de la course, lui, prépare

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0: Bonjour, bonjour William, et bonjour à tous nos auditeurs sur 97.1. Alors, lors d'une émission précédente, nous avions reçu sur cette antenne Francesco Lavedere, qui est professeur d'italien au collège Aragon de Villefontaine, et pour nous parler de son métier, de son parcours en tant que professeur lorsqu'il est arrivé en France, et aussi de sa Vénétie natale, puisque c'était l'occasion d'en parler, puisque c'était la période des Jeux Olympiques d'hiver qui se passait en grande partie en Vénétie, et notamment à Cortina d'Ampezzo. Alors aujourd'hui, eh bien, nous retrouvons Francesco, qui n'est pas venu seul, mais avec plusieurs élèves de sa classe, enfin d'une de ses classes, et qui vont nous parler de leur point d'intérêt avec l'Italie ou leur point d'intérêt en Italie. Alors bonjour Francesco.
3: Bonjour Alain, bonjour à toutes et à tous.
0: Alors en deux mots, merci de nous dire précisément deux mots sur la classe qui t'accompagne aujourd'hui. Et quelle est cette classe, comment vous travaillez et comment vous êtes arrivé à accepter une invitation sur cette antenne.
3: Déjà, je tiens à te remercier beaucoup, Alain, pour cette invitation, cette occasion spéciale d'emmener mes élèves de la classe de 3e du collège Louis Aragon de Villefontaine. Ils sont 10 ce matin. Et merci aussi à la direction de la radio Couleur FM ainsi qu'à la direction de notre collège pour nous avoir permis d'être là aujourd'hui. Et donc, on avait commencé ce parcours de découverte du monde associatif, et notamment de l'association INIS, Italie Nord-Isère, au mois de novembre, quand toi, Alain et Dominique, vous êtes venus nous parler au collège. Et là, ce mois-ci, on a bien accepté votre invitation à passer donc une interview à la radio pour leur faire découvrir ce que c'est que le monde de la radio et de leur faire parler eux-mêmes sur des sujets qu'ils ont choisis, qui ont des liens avec leur parcours d'apprentissage de la langue et culture italienne ou de leurs intérêts de façon plus générale. Et vous verrez qu'il y en a un peu de tout pour tous les goûts.
0: Très bien. Donc, on a deux jeunes gens qui, vous allez nous donner vos prénoms.
4: Je m'appelle Youssef.
5: Et moi, oui, Youssef.
0: Youssef aussi. Oui. Mais je crois que c'est deux orthographes différentes.
5: Ouais.
0: Toi, c'est
5: deux S. Et moi, c'est un C.
0: Un C. Alors, on va commencer par Youssef, deux S. Youssef, je crois que toi, ce qui te... Si j'ai bien compris, un des points d'intérêt que tu as en Italie, c'est le monde du football et des joueurs de foot italiens célèbres, connus ou dont on a entendu parler ou pas, peut-être, j'en sais rien. On va commencer comme ça. Alors dis-moi, pourquoi le football? Tu joues toi-même au football, non?
4: Oui, je joue au football dans le club de ma ville, pour et, ça, je dirais.
0: Et où tu joues alors?
4: Hein?
0: Où est-ce que tu joues?
4: Je joue à Saint-Quentin-Fallavier.
0: Ah, tu joues à Saint-Quentin-Fallavier, très bien. Quel poste?
4: Je joue attaquant.
0: Attaquant. Bon, tu marques des buts, oui, un peu, de temps
4: oui,
0: en temps?
4: Oui, ça va quand même.
0: Bon, tant mieux. Parce qu'on veut des gens qui marquent des buts. Hein. Voilà, alors dis-moi, alors, le football italien, alors, parle-moi du football italien. Et des gens que tu connais dans le football italien, puisque c'est le créneau que tu as choisi.
4: Bah, le football italien, bah, avant, ils étaient forts, genre dans les années 2000 et tout. Et depuis... Depuis la Coupe du Monde de 2014, bah, ils sont devenus nuls. Parce qu'en fait, ils jouent pas dans un nouveau football, ils jouent toujours dans l'ancien football, ils jouent toujours à 5 défenseurs. Et bah, c'est inacceptable de la part d'une équipe d'Italie. Donc faut changer ça. Et il n'y a pas assez de noirs aussi dans l'équipe d'Italie.
0: il n'y a pas assez de gens issus de l'immigration. Alors, c'est une population qui a aussi moins de gens qui étaient des anciennes colonies, parce que c'est le cas. Mais petit à petit, si, parce que beaucoup sont, notamment dans les équipes espoirs, il y a des joueurs qui sont utilisés. Alors, en ce moment, effectivement, il y a de grands débats pourquoi l'Italie, qui était très forte, est moins forte. Alors, il y a tous les avis. Hein. Certains disent que c'est parce qu'il n'y a pas assez de joueurs italiens dans les équipes italiennes, d'autres l'inverse, d'autres ci, d'autres là. Toi, donc, c'est le tactique. On sent le tacticien, l'attaquant. L'attaquant, il veut attaquer. Alors, dis-moi, quel joueur te marque plus que d'autres ou t'ont marqué plus que d'autres dans le football italien, puisque Tu as choisi de parler de joueurs qui te plaisent ou qui te déplaisent, j'en sais rien, dans les joueurs. Alors, la France connaît relativement bien le monde du foot italien, mais il y a peut-être des choses qui nous échappent. Dis-nous tout.
4: Après, mon joueur préféré, moi, c'est Buffon. C'est un gardien, ça n'a rien à voir avec mon poste, mais je sais pas, je trouve qu'il a toujours été capitaine. Il a commencé au Parma, et après, il a fini à la Juve, il a fait à Paris et tout. C'est-à-dire, il a toujours été un exemple. Genre, il a toujours été bon à la cage, il a toujours été capitaine. Il a gagné la Coupe du Monde. Il a fini deuxième au Ballon d'Or en 2006. Et moi, je trouve que c'est le meilleur joueur de l'Italie.
0: Buffon qui, petite anecdote, son fils joue pour la République tchèque parce que la maman est tchèque. Mais je suis bien d'accord avec toi. Alors sinon, d'autres joueurs qui te marquent ou qui t'ont marqué, puisque Buffon ne joue plus, hein, il est dans les dirigeants.
4: Qui me marque maintenant, franchement, il n'y en a aucun. Il n'y a que, dans l'équipe d'Italie actuelle, il n'y a que Tonali qui...
0: Donc il y en a un quand même.
4: Qui sait jouer au ballon. Sinon, les autres, je les considère pas comme des joueurs de foot.
0: Alors, ça veut dire quoi, pas comme des joueurs de foot? Quand tu dis pas comme des joueurs de foot...
4: Ils se donnent pas à fond sur le terrain. Et ça veut dire perdre un match contre une équipe, je me rappelle même plus leur prénom, en Coupe du Monde. Ça fait quand même, je crois, 8 ans qu'ils sont pas y allés. 3 Coupes du Monde d'affilée. Alors que ils sont dans le top mondial normalement. C'est une des équipes qui ont gagné le plus de Coupes du Monde.
0: Donc c'est ta déception. Voilà, c'est la déception qui te fait parler. Très bien. Et tu as rencontré avec Saint-Quentin Falavier, vous avez des tournois avec des équipes étrangères, non? Ou pas?
4: Quand j'étais petit, j'avais joué contre la Juventus. C'est tout, sinon...
0: D'accord, bah c'est déjà pas mal. et toi, est-ce que tu as un club préféré dans...
4: Ah, moi, mon club préféré, c'est la Juventus.
0: Bon, c'est bien. Très bien. Alors, quel va être le remède alors pour que l'Italie revienne au premier plan? Faut que tu ailles entraîner l'Italie. Dis-nous tout.
3: Quels sont tes conseils?
0: Moins de défense, plus d'attaque, plus de rythme.
4: Déjà, faut arrêter de jouer en 5 défenseurs.
0: On a compris.
4: Et faut ramener plus de nouveaux, c'est tout.
0: Je crois que c'est en train de se passer plus ou moins avec beaucoup d'espoir qui vont être convoqués en équipe première, si j'ai bien suivi. Bien, ben voilà des conseils. J'espère qu'en Italie, on va écouter la radio. Alors toi, c'est, tu voudrais parler aussi de célébrités, mais pas obligatoirement que du football ou dans d'autres domaines, je sais pas.
5: Moi, c'est juste Kaby Lame et un autre joueur de foot italien, il s'appelle Paolo Maldini.
0: Ah, encore un ancien alors. Oui. Alors, même si son fils joue, alors dis-nous tout.
5: Par exemple, Kaby Lame, c'est l'italien le plus suivi au monde sur TikTok. Il est célèbre pour ses vidéos muettes où il simplifie des astuces de vie inutilement compliquées avec un geste des mains iconique.
0: D'accord, c'est-à-dire, essaye de nous expliquer, c'est-à-dire il fait des vidéos. Mais c'est des mimiques alors qu'on
5: oui,
0: je
5: voilà.
0: connais pas. Hein,
5: parce qu'en fait, il voit des vidéos compliquées
0: ouais.
5: et lui, il va les simplifier avec une astuce. Et en fait, il fait un geste des mains iconique.
0: D'accord.
5: Voilà.
0: D'accord. Et donc, il est sur TikTok, c'est ça?
5: Oui, voilà, c'est le premier au monde, le mec le plus connu de TikTok.
0: dans les diffusions. Et, okay.
5: Oui.
0: Très honnêtement, je ne connaissais
3: moi
0: pas.
3: Non plus.
0: Et sinon, alors Paolo Maldini, parle-nous de Paolo.
5: Paolo Maldini, il est né le 26 juin 1968 et c'est une grande légende du football italien. C'est largement considéré comme l'un des meilleurs défenseurs de l'histoire. Il est fidèle à l'AC Milan pendant toute sa carrière. De 1984 à 2009, il a remporté 5 Ligues des Champions et 7 titres de Serie A en tant que défenseur central ou latéral gauche.
0: Très bien. Et tu sais ce que faisait son père ?
5: Non, son père, je ne connais pas trop.
0: Mais son père était international italien aussi, et un grand joueur. Et son fils est en devenir, mais est aussi international italien. Oui, Paolo Maldini, c'est un des... Avec Buffon, je pense que c'est les deux joueurs italiens un peu emblématiques et qui... Je ne leur connais pas beaucoup de détracteurs. C'est vraiment des deux joueurs qui sont mis en avant souvent dans le foot italien. Mais Maldini, beaucoup le réclame comme futur dirigeant d'Italie. Bien, sinon, dans d'autres domaines, est-ce qu'il y a des choses qui... Alors, tu parlais de l'AC Milan, toi, est-ce que tu... Vous allez, ou les deux, Youssef, vous allez quelquefois en Italie, vous y êtes allé, vous
5: Moi,
0: visitez...
5: j'étais allé l'année dernière à Napoli. C'est un peu... Je suis allé dans des villes historiques où il s'est passé... Par exemple, je suis allé dans une ville où il y a eu une éruption volcanique. Ça s'appelle... Je crois que ça s'appelle Herculanum ou Pompéi. Pompéi, voilà, c'était Pompéi. Et après, je ne me rappelle plus trop parce que c'était un an.
0: D'accord. Ben, Pompéi et Herculanum qui sont assez près l'un de l'autre. Hein.
5: Oui.
0: D'accord. Et toi, tu vas en Italie ? Tu es allé en Italie ?
4: Moi, je suis allé dans plusieurs villes. J'allais à Rome, j'allais à Milan et je suis allé aussi en Puglia.
0: Dans les Pouilles. Et qu'est-ce qui t'a le plus plu ?
4: C'était la Puglia. Et aussi, quand j'étais petit, pas petit, mais quand même, j'avais 10 ans, je crois, je suis allé voir un match de la Juve dans les tribunes.
0: D'accord. Oui, ils t'ont pas mis sur le terrain, quoi. Ouais. C'est bien. À Turin, alors, tu es allé ou à l'extérieur ? À Turin, ils jouaient à Turin le jour où tu y allais ?
4: Non, je crois pas, parce que c'était un match, c'était l'équipe 1 contre l'équipe B, c'est-à-dire...
0: Un match d'entraînement... plus officiel, on va dire, d'accord. Bien, bien. Bon, et toi, tu nous disais... je te demandais s'il y avait dans d'autres domaines des... Tu nous as cité deux domaines, hein, le football et puis les vidéos. Il y a d'autres domaines qui t'intéressent sur l'Italie ?
5: Après, le pays, j'aime beaucoup parce qu'il y a vraiment des belles choses là-bas. Et sinon, pas plus.
0: Pas plus. Et l'apprentissage de l'italien, alors ? Ça se passe bien ?
5: Ça va.
0: Ça va. Vous pouvez le dire, hein, le professeur est là, mais vous pouvez le dire, ça se passe bien quand même. Oui.
5: Oui.
3: Toute réponse est légitime.
0: Pourquoi ? Qu'est-ce qui vous le plaît le plus dans l'apprentissage de la langue ?
5: Dans l'apprentissage de la langue ? Je sais pas, mais... En tout cas, avant j'apprenais l'italien, mais après, je suis venu en France et j'ai un peu oublié, et là, j'essaie de réapprendre.
0: Parce que quand tu dis « je suis né en France », tu étais où alors ?
5: Non, j'étais né en Italie.
0: Ah, mais ça, ah, d'accord, tu étais né en Italie, d'accord.
5: Oui.
0: Oh, bon, alors tu dois être à l'aise, on va dire, dans la langue.
5: Oui,
0: on oublie la langue ? Ouais, on peut oublier la
5: ouais.
0: langue. Ouais. Et toi ?
4: Ce que je préfère en cours ?
0: Ouais.
4: C'est les exposés qu'on fait en groupe.
0: Les travaux c'est bien, c'est un travail. Donc le travail de groupe te plaît bien, si je comprends bien. Très bien. Bon, ben, jeunes gens, on va écouter une chanson. Alors, cette chanson, Francesco...
3: Qui a été choisie par une élève.
0: Elle a été choisie par une élève de la classe. Alors, la chanson, c'est « Buonasera, buonasera, ciao, ciao » de Mauro. Alors, Mauro, c'est pas une chanson récente, en fait. Hein. C'est une chanson qui date de 87. Et qui est une chanson disco, c'était la grande mode du disco dans les années 80, et qui est le disco depuis quelques années remis au goût du jour. Et le disco était au départ surtout italien d'ailleurs. Et donc Mauro, c'est son nom de scène, mais il s'appelle en fait Mauro Spessotti, et il est de Trieste, et il a une famille de musiciens parce que son père était un chanteur d'opéra. Et son père, il s'appelle Dario, il était chanteur d'opéra, puisqu'il a même une de ses gloires, c'était de passer au Metropolitan Opera de New York. Son père était connu dans le monde de l'opéra et lui, il a choisi une autre voie. Et le disco étant remis à la mode, Mauro est revenu à la mode, on va dire. Donc on va l'écouter dans cette chanson qui mélange un peu d'anglais et d'italien d'ailleurs. Choix d'une élève de la classe de Francesco Lavedera.

0: Bien, alors Francesco, on a souhaité pour cette émission que tout le monde puisse participer, donc on a constitué
1: trois groupes
0: avec dont vous avez discuté déjà en cours, en classe. Et donc on a avec nous, pardon, le deuxième groupe. Alors, à qui on a l'honneur?
2: À Sarah.
0: Sarah et
3: Nasrab.
0: Très bien. Alors on va vous faire travailler un petit peu puisque vous avez déjà préparé des choses. On va commencer par toi. Alors si j'ai bien compris, tu souhaites nous parler notamment d'une ville ou d'un monument dans une ville italienne. Moi je voudrais commencer à une ou deux questions. Et donc tu apprends l'italien avec Francesco Lavedere, et qu'est-ce qui t'a amené à apprendre l'italien? C'est comme ça, tu as décidé, tu en avais besoin, tu penses, tu as un passé de lien avec l'Italie, je sais pas.
3: Non, c'est d'une manière avec patience. J'ai appris la langue, c'était une langue que j'ai choisie car je me suis intéressé. Et c'était très passionnant.
0: Et là, donc, tu as commencé cette année, non? Tu as commencé avant?
3: Début sixième.
0: Dès la sixième, tu as... D'accord. Et tu as toujours été sur Villefontaine ou tu étais ailleurs?
3: J'étais au début, j'étais dans un autre collège.
0: D'accord.
3: Et après, j'ai changé et j'ai changé de collège.
0: Mais toujours dans la région?
3: Oui.
0: D'accord. Bien. Alors, en cours... Qu'est-ce qui te plaît en cours là? Écouter le professeur ou faire des choses soi-même, faire des choses en groupe, faire de la grammaire, faire des textes, on a chacun des points d'être tout. Ah bah alors là, c'est un trésor. D'or, et en dehors des cours, tu te familiarises aussi avec la langue? Tu écoutes des choses des fois?
3: Parfois, des musiques.
0: Des musiques, d'accord. Et il y a des chanteurs ou des groupes qui te plaisent en Italie?
3: Non, pas trop.
0: Puis c'est vrai que d'une frontière à l'autre, souvent les choses sont pas toujours très diffusées. Mais on peut aller par contre sur des réseaux, sur Internet par exemple. Alors, quelle est cette fameuse ville qui t'attire et qu'est-ce qui te plaît dans cette ville?
3: Dans cette ville-là.
0: Alors, quelle est cette ville? C'est le suspense.
3: C'est Rome.
0: C'est Rome, d'accord. Ouais, elle est un peu connue, oui.
1: Un tout petit peu.
0: Un tout petit peu. Tu es allé à Rome déjà?
3: Non.
0: Non? Alors, qu'est-ce qui t'attire dans...
3: Le Colisée.
0: Le Colisée. Alors, explique-nous... Explique aux auditeurs pourquoi le Colisée, qu'est-ce que le Colisée.
3: Je vais expliquer comment le Colisée, comment est-il créé. D'abord, le Colisée se situe à Rome, logique, et l'un des monuments les plus célèbres de l'Antiquité. Il a été construit au 1er siècle après Jésus-Christ, sous l'empereur Vespasien, et achevé par son fils Titus. Cet immense amphithéâtre a été réalisé en béton et en briques grâce à des techniques d'ingénierie très avancées pour l'époque. Des milliers d'ouvriers et d'esclaves ont participé à sa
0: réalisation.
3: Jusqu'à 5000 spectateurs ça peut accueillir. Le Colisée servait principalement à organiser des spectacles comme des combats de gladiateurs, des chasses d'animaux et d'autres divertissements publics. Aujourd'hui, il reste un symbole impressionnant de la puissance et du savoir-faire de la civilisation romaine.
0: Et tu l'as découvert comment? Tu l'as découvert en cours, en vidéo, ou
3: parce en
0: que
3: vidéo.
0: Tu as lu et c'est la structure qui t'a plu?
3: Oui.
0: D'accord. Et tu m'as dit que tu n'es jamais allé à Rome, c'est ça?
3: Non,
0: il faut y aller alors. C'est une bonne occasion d'y aller. Bon. Et on va passer à Naples, je crois. Hein. C'est ça, Sarah?
2: Oui, c'est ça.
0: Alors, Naples, parle-nous de Naples et de ce qui t'attire particulièrement à Naples.
2: Ce qui m'attire particulièrement à Naples, c'est le lien que j'ai avec ma famille, mes origines, et voilà. Alors, j'aime bien la ville.
0: C'est déjà pas mal. Alors, les origines, comment alors? C'est parce que tu as une famille napolitaine?
2: Oui, c'est ça. Ma mère est de Naples et mes deux grands frères sont nés là-bas.
0: D'accord. Et tu as encore de la famille qui y vit alors?
2: Oui, c'est ça.
0: D'accord. Donc, tu y vas régulièrement?
2: Oui.
0: D'accord. Qu'est-ce qui te... Tu comprends le napolitain, non?
2: Oui, je comprends.
0: Parce qu'à Naples, c'est pas mal de comprendre le napolitain, parce que je pense que dans la langue de tous les jours, il est assez utilisé encore. C'est d'ailleurs une des langues qui était très connue à une époque, même dans le monde de la culture.
4: Et elle est considérée comme une langue tout court.
0: Hein. Tout court, oui. Et puis qui était culturellement... même au niveau mondial, était très connu, hein, le napolitain. Et ils sont dans quel quartier, ta famille? Ils sont à Naples même ou dans une ville?
2: Non, à Naples même.
0: À Naples même, d'accord. Et il y a des choses qui te plaisent particulièrement à Naples? On va parler de ton ce qui te plaît le plus, on va dire. Mais est-ce qu'il y a des quartiers qui te plaisent? Il y a des choses qui te plaisent? Des magasins, je ne sais pas, des monuments, il y a des choses qui t'attirent plus que d'autres à Naples?
2: Oui, j'aime bien les rues qui sont dédiées à Maradona. C'est des rues espagnoles, j'aime bien.
0: Les quartiers espagnols?
2: Oui, les quartiers espagnols, voilà.
0: Très bien. Alors, ta passion à Naples? Je crois que tu vas intéresser beaucoup de gens, là. Dis-nous.
2: J'aime bien la gastronomie napolitaine, comme par exemple la célèbre pizza napolitaine.
0: Alors, à l'origine, elle était relativement simple, hein, la pizza napolitaine. Je crois que les premiers ingrédients étaient simples. Hein.
2: Oui.
0: C'était juste de l'huile d'olive. Alors, dis-nous. Alors, la pizza, après. Ou alors, tu as peut-être des choses à nous dire sur la pizza, hein.
2: Pas trop.
0: Pas trop? Tu aimes la manger déjà? Tu en fais, toi?
2: Oui. Oui, chez moi.
0: Ah bon.
4: Elle est plutôt épaisse, n'est-ce pas? La croûte.
2: Oui.
4: De la pizza napolitaine.
0: Faut que tu nous donnes la recette.
4: Oui.
0: Sinon.
2: Il y a des produits typiques de là-bas.
0: Oui.
2: Il y a la provola. C'est un fromage très fumé. Il y a aussi il provolone piccante. C'est un fromage pimenté, mais il existe aussi normal.
0: C'est pour ça qu'on l'appelle piquante. Hein.
2: Oui. Y a aussi les grosses olives.
0: Ah, alors vertes ou noires?
2: Vertes.
0: Verte. Les noires étant la maturité des vertes, hein, c'est vrai, tout simplement. Mais bon, ça dépend des catégories d'olives, des espèces d'olives. Très bien, alors elles sont bonnes ces olives?
2: Oui.
0: Bon, c'est meilleur, je suppose.
2: Oui.
4: Qui sont farcies ou non?
2: Non,
0: nature.
2: Oui.
0: Nature.
2: Et il y a aussi du coup la fameuse mozzarella di bufala.
0: Ah.
2: Avec son goût unique, du coup, et sa texture fondante.
0: Et tu prépares aussi la mozzarella avec quoi? Des salades? Comment tu l'utilises?
2: Oui, de la salade, ou je peux manger ça avec des tomates aussi.
0: Tu nous invites, alors? Très bien. Un peu d'huile d'olive, quand même, dessus.
2: Oui.
0: Bon, de Naples?
2: Oui, bien sûr.
0: J'imagine. Et bien, tu as d'autres choses encore?
2: Non.
0: Comment tu fais la pizza alors? Explique-nous un petit peu.
2: Ma maman, elle prépare la pâte.
0: Et toi, tu la manges?
2: Ma maman, elle prépare la pâte. Et j'ajoute la sauce tomate et les ingrédients.
0: Et la sauce tomate de la vraie alors? La vraie sauce tomate. Très bien.
4: La pomarola, comme on dit.
0: Bien. Bien, et ben merci à tous les deux, hein, c'est bien.
2: Rien.
0: On a voyagé un peu avec vous là, c'est bien. Et vous nous mettez l'eau à la bouche en plus. Et on va écouter justement un rappeur napolitain qui a choisi une élève.
4: Une autre élève.
0: Une autre élève. Et on va écouter Ti Amo par Luque. Alors Luque, c'est un rappeur napolitain qui s'appelle en fait Luca Imprudente. Et bon, il est pas très âgé, hein, mais il a déjà une
4: quarantaine.
0: Une quarantaine, ouais. Un peu plus, oui. 45 ans, je crois qu'il a. Il a de nombreuses collaborations, on va pas toutes les citer, mais notamment avec Marrakech, qui est très connu en Italie. Il a aussi des collaborations avec Achille Lauro, qui est dans un style complètement différent. Il est, je disais, rappeur, producteur. Il a même créé sa propre ligne de vêtements. Et il chante, là on va l'entendre, mais il chante en italien, mais il chante aussi parfois en napolitain, justement. Et il aime bien mélanger un petit peu les deux. Donc là, le texte qu'on va entendre, Ti amo, c'est à la fois un texte d'amour, de passion. Et la personne, l'élève qui a choisi, nous dit qu'elle aime à la fois le texte, le chanteur, déjà, c'est une première condition, et le rythme de la chanson. Bon, le texte qui est parfois un peu hard, mais c'est quelqu'un qui est au devant hein, de la scène italienne. Donc on va entendre Lo che ti amo.

0: Bien, alors on va voir maintenant notre troisième groupe. Ils vont se présenter, ces jeunes gens. Alors, à qui j'ai affaire tout de suite? À ma gauche, les autres disent on ne voit pas, mais à ma gauche.
1: Bonjour, je m'appelle Ilyes.
0: Ilyes.
2: Bonjour, je m'appelle Youssef.
0: Youssef.
3: Bonjour, je m'appelle Indira.
0: Ben voilà, on a déjà fait connaissance. Bon, ben on va commencer par Ilyes. Alors toi, je crois que tu as habité en Italie, c'est ça?
1: Oui, j'ai habité à Modena et je suis resté là-bas à peu près 6 ans.
0: D'accord.
1: 11 ans.
0: Et tu es né à Modena ou tu es arrivé à Modena?
1: Je suis né à Modena.
0: D'accord. Et tu es resté 6 ans jusqu'à la... Bon, évidemment, tu as parlé italien, j'imagine. Et tu l'as conservé, l'italien?

0: l'école primaire.
1: Oui.
0: Pendant quelques temps et après, je me rappelle plus.
1: Tu te rappelles plus de au niveau scolaire, mais autrement au niveau de la ville, il y a des choses qui te.
0: Oui, il y a beaucoup d'espaces verts, parce que c'est vers la campagne et il y avait voilà que des espaces verts. Il y avait du sport, il y avait des clubs. Aussi, il y avait des clubs de bénévoles.
1: Associatifs.
0: Oui.
1: Et tu as fait du sport en Italie quand tu y étais ? Pas très grand, mais tu as peut-être fait ou d'autres choses. Hein. Tu te souviens de certaines choses que tu as pu faire ?
0: Oui, j'ai fait du basket et du karaté.
1: C'est vrai qu'il est grand, mais yes. Et tu étais bon, je suppose. Tu as continué le basket, non ?
0: Non.
1: Non, tu n'as pas continué ? Bien, bien. Sinon, à Modena, qu'est-ce qu'il y a de célèbre à Modena ou dans la région ? En Émilie-Romagne, il y a des choses qui te...
0: Il y a des fontaines et des statues.
1: Des statues, oui. En Italie, ça se fait bien, mais... Et à Modena, je ne sais pas, on...
2: On parlait tout à l'heure des produits gastronomiques.
1: Voilà, c'est pour
2: Quel
1: ça
2: Quel est
1: que...
2: le produit le plus connu de Modena ?
0: Basilico.
2: L'aceto balsamico di Modena.
1: Qui est un vrai savoir-faire. Et souvent, c'est vinaigre balsamique. Souvent, on trouve des ersatz. Enfin, mais le vrai vinaigre balsamique, les vraies entreprises qui font du vinaigre balsamique, c'est quelque chose, c'est un vrai art, hein, le vinaigre. D'accord, les grands chefs, on n'en utilise que quelques gouttes. Bien, bien. Sinon, alors, ton apprentissage de l'italien, donc tu apprends l'italien. Tu apprends une autre langue aussi ?
0: L'anglais.
1: L'anglais. Et tu fais de l'italien depuis quand ? Depuis la sixième ? Ou tu l'as commencé récemment ?
0: Depuis la cinquième.
1: Depuis la cinquième. Et tu t'en sors ? Oui, j'imagine, ça va ?
0: Oui, ça va.
1: Ouais, qu'est-ce qui te plaît le plus ? Il n'écoute pas ton professeur. Hein. Qu'est-ce qui te plaît le plus dans les cours ? Tu prends la parole ? Parce que je suppose qu'on vous demande quelquefois de prendre la parole. Ce n'est pas la chose la plus facile, mais tu le fais ou...
0: De temps en temps.
1: De temps en temps. Si tu ne le fais pas, pourquoi ? Parce que tu dois être à l'aise. Non ? Non ?
0: Ça va.
1: Ça va ? Et il y a des sujets, je crois que quand on vous donne des sujets, j'ai cru comprendre qu'il y a des exposés de temps en temps, c'est des sujets libres ou c'est le professeur qui vous donne des directives, on va dire, ou les sujets, vous choisissez ce que vous voulez en groupe, hein, j'imagine, c'est ce qu'on a cru comprendre tout à l'heure. Et quand vous avez fait des exposés, je suppose que tu en as fait déjà cette année ? Ou l'année passée, je sais pas.
0: Si on a fait un exposé avec Youssef, c'était sur quoi ? En fait, j'avais oublié.
1: Mais le Youssef qui est là ?
0: Oui.
1: Il s'en souvient peut-être alors ?
3: Non.
1: Non, mais vous avez oublié déjà ? C'est ça, les grands artistes, ils s'expriment puis après ils oublient.
2: C'était un discours d'un candidat à la mairie pour les élections municipales en Italie.
1: Ah, d'accord, d'accord. Oula,
2: ils avaient créé eux-mêmes, ouais.
1: Vous aviez créé le discours ?
0: Oui.
1: Alors, tu habites où ici ?
0: À Villefontaine.
1: Et toi ?
3: Villefontaine.
1: Donc vous allez vous présenter comme candidat à la mairie, alors, dans quelques années. Hein. Bien. Donc toi, Youssef, alors, tu voulais nous parler d'immigration, c'est ça ?
3: Oui.
1: Alors, dis-nous tout. Déjà, toi, tu es venu ici, tu es à Villefontaine depuis longtemps ou...
3: Non, depuis 2 ans.
1: 2 ans, et avant ?
3: Oui.
1: Tu étais
3: en Tunisie.
1: Ah, tu es venu directement de Tunisie à Villefontaine. Alors, explique-nous tout ça. Qu'est-ce que c'est pour toi, puisque tu l'as vécu, en fait, l'immigration ? Est-ce qu'il y a eu des difficultés, des problèmes ? Est-ce que ça a été facile ? Raconte-nous tout ça.
3: Quand je suis arrivé en France, tout était nouveau pour moi. La langue française était difficile. Je ne comprenais pas bien les gens. À l'école, j'avais du mal à suivre les cours et parfois je me sentais un peu perdu. Et au début, j'étais timide et je n'osais pas parler en français parce que j'avais peur de faire des erreurs. C'était un peu stressant, surtout quand je devais parler devant la classe. Et avec le temps, j'ai commencé à m'habituer, j'ai appris de nouveaux mots chaque jour. J'ai écouté mes professeurs, j'ai essayé de parler avec mes camarades et petit à petit, j'ai appris confiance en moi. Aujourd'hui, je peux dire que je parle bien français, je comprends bien les cours.
1: Oui, c'est sûr.
3: Et...

0: participe plus en classe. J'ai aussi des amis avec qui je parle et je me sens plus intégré. Cette expérience m'a appris qu'il faut être patient, travailler régulièrement et ne pas avoir peur de faire des erreurs. Les erreurs font partie de l'apprentissage.
1: Et en Tunisie, le français était diffusé, mais tu le parlais. Quand
0: oui.
1: tu es arrivé, tu disais que tu n'osais pas parler, mais tu le connaissais en fait.
0: Quelques mots.
1: Quelques mots.
0: Oui.
1: Alors là pour le... Bon, tu as très bien décrit les hésitations, les angoisses de chacun, hein, je pense que quand on vient... Et dans le... tu habitais où en Tunisie ?
0: Tunis.
1: Tunis, oui, une ville déjà importante. Et tu trouves du changement dans la vie de tous les jours, dans le quotidien, la façon de vivre ici entre, disons, la France ou une partie de la France, une région française.
0: Oui.
1: Oui.
0: Oui.
1: Et est-ce qu'il y a des choses qui te manquent de Tunisie?
0: Mes potes, ma famille, mes grands-parents et tout.
1: Et tu as encore des relations? Tu y vas quelquefois?
0: Non, je vais aller cet été.
1: Tu vas aller cet été? Très bien. Bon, maintenant, avec les amis, tu arrives à communiquer quand même?
0: Non, oui, c'est bien. Ouais, ouais.
1: Et donc, on parlait de la langue française et l'italien, alors. Pourquoi l'italien?
0: Mes parents, elles parlaient deux italiens. Ma grand-mère, elle est italienne. J'ai des origines italiennes de loin.
1: Elle serait sicilienne par hasard, non? Parce qu'en Tunisie, il y a énormément de Siciliens. Il y a un quartier il y a des quartiers en Tunisie qui sont des quartiers siciliens d'origine, hein, je crois. Et c'est ta grand-mère qui était d'origine italienne. Tu sais d'où elle était, non?
0: Non, non. Milano, je crois.
1: D'accord, du nord. Okay. Et sinon, dans ta famille, tes parents, tu disais...
0: Oui, ils parlaient de l'italien.
1: Ils parlent tous les deux italien.
0: Oui.
1: Donc tu as appris l'italien ici en arrivant ou tu avais déjà...
0: Non, ici.
1: Ici.
0: Oui.
1: Donc tu es arrivé il y a 2 ans, donc oui. Tu es arrivé en cinquième, tu es arrivé.
0: Non, quatrième.
1: En quatrième. Et tu as appris l'italien tout de suite en quatrième.
0: Oui.
1: C'est ça. Et bien, alors les difficultés, sinon... maintenant, qu'est-ce que tu comment tu vois ton avenir scolaire, on va dire? Est-ce que tu as déjà une idée de ce que tu veux faire après au lycée, disons?
0: Je suis plus intéressé par l'informatique. Je vais faire ingénieur d'informatique après.
1: Très bien. Et toi, Elias?
2: J'ai pas encore d'idée.
1: T'as pas encore d'idée? Ça va venir. Très bien. Eh bien, on va passer à jeune fille. Alors, qu'est-ce que il dira? Toi aussi, tu voulais nous parler de d'immigration un petit peu. Hein. Alors, toi, par contre, tu es de Villefontaine depuis longtemps ou...
3: Oui.
1: Oui, tu as toujours vécu ici. Et alors, tu vas nous parler de quelle immigration, alors?
3: Alors, moi, je vais parler de les immigrants et leur difficulté d'intégration.
1: De façon générale?
3: Oui.
1: Ou quelque chose qui a été vécu par des gens que tu connais, non?
3: Non,
1: de façon générale. Alors, dis-nous tout.
3: Alors, bonjour. Aujourd'hui, je vais vous parler des immigrations et surtout des difficultés qu'ils ont quand ils arrivent dans un nouveau pays. Un immigrant, c'est une personne qui quitte son pays pour aller vivre ailleurs, par exemple pour trouver du travail ou pour avoir une meilleure vie. Mais c'est pas facile. Déjà, il y a la langue, il ne comprend pas toujours. Ensuite, il doit s'adapter à une nouvelle vie, culture, à de nouvelles règles. Ils peuvent aussi se sentir seuls parce qu'ils sans laisser leur famille et leurs amis. Même si c'est difficile, certains réussissent à s'intégrer et à construire une nouvelle vie. Voilà, merci.
1: C'est bien résumé. Et comment tu es venu à parler des migrants? Qu'est-ce qui t'a touché? C'est parce que tu as des amis? Tu as...
3: Non, on a travaillé dans la classe.
1: Vous avez travaillé sur des textes en italien? Vous avez travaillé là-dessus?
3: Oui.
1: Sur des extraits de livres, de journaux, de...
4: De témoignages.
1: De témoignages.
4: Oui, dans le recueil des témoignages d'Italiens émigrés en France de l'association Nice. Donc, et on avait lu une Contine Filastrocca de Gianni Rodari.
1: Ah, ben oui, oui. Bien sûr. Oui. Oui. Gianni Rodari qui a beaucoup écrit, notamment sur l'immigration et le départ, l'idée où on laisse sa terre. On abandonne sa terre sans l'abandonner complètement, même en... Alors, si vous avez travaillé sur le document d'Inis, qu'est-ce qui vous a frappé dans ce document? Parce que ce que tu viens de dire, Inira, peut s'appliquer tout à fait maintenant, alors que le travail que vous avez fait sur l'immigration d'Inis, c'est une immigration beaucoup plus ancienne. Et en fait, les parallèles sont assez encore vivants. Enfin, on pourrait trouver exactement les mêmes choses maintenant. Qu'est-ce que dans le document sur lequel vous avez travaillé, qu'est-ce qui vous a frappé? Ça peut être tout le monde, hein, là, ou le professeur aussi. Qu'est-ce qui vous a marqué dans tout ça? Est-ce que vous pensiez qu'une immigration plus ancienne avait connu parfois aussi des difficultés? Est-ce que les raisons d'immigration étaient les mêmes? Est-ce que les habitudes étaient les mêmes? Qu'est-ce que vous en avez tiré comme conclusion, ou s'il y a des conclusions, hein, vos impressions en tous les cas?
4: Ben déjà, au niveau linguistique, comme toi, Indira, tout à l'heure, tu disais de la difficulté d'apprendre la langue d'arrivée, mais si on pense à la langue de départ, ce n'était pas non plus une langue unique. L'italien standard, comme on le connaît aujourd'hui, il n'était pas parlé par tout le monde. Mmh. Et donc, souvent, les Italiens immigrés arrivés en France venaient de familles dont souvent les parents n'avaient pas eu d'études à l'école, et donc ils parlaient notamment le dialecte de la ville d'origine, et c'est pour ça qu'ils avaient aussi des difficultés à communiquer avec l'institution et tous les bureaux de l'administration française, où là il y avait des Italiens qui leur poser des questions, et du coup ils ne savaient même pas trop s'expliquer en italien correct, standard.
1: C'est pour ça qu'il y avait ça existe toujours, mais il y avait des regroupements par région aussi, parce que dans les plus anciennes migrations, après les premiers migrants en italien arrivés autour des années 1800, deuxième partie du 19e siècle, et jusqu'aux années 60, grosso modo, après, c'est une immigration complètement différente. Mais les premières immigrations, même entre eux, les Italiens ne se comprenaient pas obligatoirement, parce qu'ils parlaient la langue de leur région, qui sont encore très, très vivaces, d'ailleurs. Oui, ça, c'était une des difficultés. Après, les raisons, il y avait effectivement les raisons économiques, qui a souvent des raisons économiques dans l'immigration, mais il y a aussi le passage des raisons politiques aussi. Là aussi, ça existe toujours, hein, de façon...
4: Pour échapper à la guerre.
1: Pour échapper à des fois la guerre. Alors, les raisons économiques, les raisons effectivement politiques et autres, ça a toujours existé. Et sinon, dans ce que vous avez retenu du document qui avait été réalisé, est-ce que vous avez une idée de des métiers que faisaient les gens qui arrivaient, ou est-ce qu'ils, souvent ils étaient obligés de se débrouiller pour vivre, hein, donc c'était pas obligatoirement un métier qu'ils avaient au départ, hein, ça dépend.
4: On avait parlé du métier des muratori, comme on dit en français.
2: C'est les métiers qui font chauffer les maisons.
4: Bâtiments. Oui, et aussi, oui, des scaldini, oui,
1: des scaldini, je leur avais parlé. Oui, ouais. Oui, il y avait plein de métiers. Il y avait, alors, les muratori, il y avait les vrais, enfin, entre guillemets, les vrais maçons, ceux qui dont c'était le métier en Italie, mais il y a ceux qui construisaient leur propre maison après quelques années, parce que il fallait savoir un peu tout faire si on voulait s'en sortir, hein. Donc ils sont devenus un peu maçons comme ça. Après, il y avait plein d'autres métiers. La région était une région assez riche au niveau emploi ici, au niveau tissage. Donc il y a beaucoup de métiers de tissage. Il y avait des chaisiers ambulants, hein, qui étaient un peu assimilés à des nomades. Et puis plein d'autres choses, effectivement. Et donc ce document, vous l'avez trouvé comment? Ça vous a été utile pour comprendre le monde actuel, ou ça vous paraît quelque chose de vraiment déconnecté? Chacun peut parler, hein, celui qui veut.
2: Oui. Le métier qui était intéressant, c'était Scaldini.
1: Alors toi, ça t'a plu, ce Scaldini, oui.
2: C'est un métier connu à Paris. Mm-hmm. Et voilà, c'est un métier qui vient dans des petits villages de la campagne, surtout.
1: Alors qu'est-ce qu'ils faisaient, ces Scaldini? Ils ont même, je crois que les médias français ont ressorti des choses récemment sur les Scaldini, justement.
4: Et beaucoup d'entre eux, d'ailleurs, venaient de la région de Modena, ou sinon de la ville même, il me semble. Oui.
1: Donc ils s'occupaient, dans les bâtiments, ils s'occupaient de Scaldini.
2: Du charbon.
1: Oui, du chauffage, donc, voilà, c'est ça, ils transportaient. Et il y a tout un réseau, et il y a encore un réseau de gens qui... de cette profession à Paris, effectivement. Et sinon, alors qu'est-ce que vous auriez à nous dire d'autre comme ça, à l'improvise, est-ce que vous avez envie de revenir à la radio? Tiens, ça peut être une question. C'est une découverte, vous n'êtes jamais venu à la radio?
3: Non.
1: Non. Qu'est-ce qui vous attire là? Qu'est-ce qui vous plaît? Qu'est-ce qui vous surprend? Comment vous imaginez tout ça?
3: Je sais pas, ça fait bizarre.
1: Ça fait bizarre. Derrière bizarre, on peut mettre des tas de choses. Oui, mais bon, ça va, ça se passe bien. Vous n'êtes pas trop... Visiblement, ça ne vous a pas trop effrayé. Hein. Oui. Vous êtes assez à l'aise.
0: C'est une très belle expérience.
1: Bon, à renouveler.
0: Oui.
1: Bon. Eh bien, nous, en tous les cas, on vous remercie d'avoir participé. Et on va écouter une chanson, mais je crois que c'est Indira qui va nous la présenter.
4: Tout à fait. Une chanson qu'on a vue en cours et on a écouté en cours.
1: On te fait travailler, hein. Alors dis-nous, parle-nous de cette chanson. Quelle est cette chanson déjà? Son titre.
3: Et nous voudrions terminer avec une chanson de la traduction et traduction populaire intitulée Et tout dit va in frontier, mise en musique par le chanteur et auteur-compositeur Vinicius Gualtiero Bertelli. Le titre évoque avec humour le phénomène de l'émigration italienne vers la France à travers des paroles simples et accessibles. Le morceau met l'accent sur le départ pour chercher du travail. Il exprime le grand nostalgique de ceux qui quittent leur pays d'origine avec l'espoir de réussir à l'étranger, tout en rêvant de revenir un jour retrouver leur repos. Une chanson à la fois divertissante et chargée d'un fond historique qui rappelle les liens étroits entre l'Italie et la France.
1: Très bien, donc on va écouter par la compagnie de Léa, quoi, qui a été fondée avec Gualtiero Bertelli, effectivement, qui est un auteur-compositeur vénitien, enfin de la région de Venise, qui est lui-même interprète aussi, mais dans cette chanson on entend l'accompagner à Delia. Merci à vous, et puis peut-être à bientôt, une nouvelle fois.
4: Merci beaucoup, Alain. Ouais.

0: Bien, eh bien, Francesco, merci d'être venu avec tous ces jeunes gens. J'espère que l'expérience
1: leur a plu
0: et on peut se redonner rendez-vous pour parler encore de tas de choses.
1: Avec plaisir.
0: Merci beaucoup, Alain. Vous allez avoir un bon retour à Villefontaine. Il y a des cours cet après-midi.
1: Moi, oui, en tout cas, et ouais. Même vous aussi.
0: Ouais.
1: Oui, oui.
0: D'accord. Bon, ben, bon travail à tous. Et puis, il y a le brevet qui rapproche. Quand est-ce que l'examen?
1: Et à la mi-juin.
0: Mi-juin. Mais l'année compte aussi.
1: Oui.
0: Très bien.
1: Oui.
0: Bien. Ben, merci à tous. Et puis, on va se quitter sur le générique. À l'écoute de l'Italie sur 97.1 ou en DAB sur certaines régions, notamment la région lyonnaise DAB+. Au revoir
1: à la prochaine.
0: Les auditeurs.
1: Au revoir.

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0: Bienvenue dans l'émission Queen Rasta Time pour ce mois de mai qui s'annonce beau et intense. Alors aujourd'hui, je viens avec plein de nouveautés. Ça va être une émission dédiée à la nouveauté. Mais avant de commencer, je tenais absolument à vous parler. J'en ai déjà parlé dans l'émission du NoLogo, le NoLogo Festival. Dans lequel j'ai participé l'année dernière en tant que festivalière, que j'adore. Et en fait, NoLogo, il y a eu des petites mauvaises nouvelles. Et en fait, surtout, je voulais leur apporter tout mon soutien. Je ne vous dirai rien et je vous passe le communiqué qu'ils ont fait sur les réseaux et sur le site. Et on en reparle après, le NoLogo Festival.
1: Depuis le premier jour, on vous a dit que c'était vous qui décidiez. Et on y croyait sincèrement.
2: Parce que le NoLogo, c'est vous.
1: C'est une famille, des valeurs, un idéal.
2: Celui d'un festival libre, sans subvention, sans sponsor, sans mécène, sans bénévole.
1: Un festival qui appartient à ses festivaliers.
2: Depuis 12 ans, on prouve qu'un autre modèle est possible.
1: Un modèle qui fait vivre un territoire, des artistes, des techniciens, des commerçants, des associations, sans jamais coûter un centime aux contribuables.
2: Un modèle où la culture ne dépend pas d'un pouvoir, mais de la confiance d'un public.
1: Et cette année encore, on y croyait.
2: On a travaillé pendant des mois pour que cette histoire continue.
1: On s'est battu pour trouver un nouveau lieu et Ornans s'est imposé comme une évidence. Une vallée magnifique, un territoire vivant, une vraie chance pour tout le monde.
2: On a rencontré les élus, les représentants de l'État, la Chambre d'agriculture, les exploitants. On a mené un travail en collaboration avec l'ensemble des acteurs concernés, toujours dans le respect du cadre légal.
1: En juillet, le conseil municipal a voté à l'unanimité pour accueillir le festival. Tout était prêt, tout le monde y croyait.
3: Et puis, petit à petit, les choses se sont compliquées. Malgré le travail, le nombre incalculable de réunions, les compromis, les efforts et les engagements consentis dans le seul but de faire l'édition 2026 du festival NoLogo à Ornans, les obstacles se sont accumulés. Jusqu'à ce qu'un refus de trop de la part d'un exploitant agricole fasse tout basculer, sans explication aux possibilités de dialogue avec lui, malgré les engagements qu'il nous avait demandés et auxquels nous avions répondu favorablement. Et là, tout s'arrête, brutalement, comme si on fonçait dans un mur à 300 km/h. On a vite compris que derrière ce refus, ce sont des pressions politiques faites par des personnalités du territoire pour privilégier leur mandat ou leur futur mandat en vue des prochaines élections. Ces personnes ont privilégié leur intérêt personnel et politique au détriment de l'intérêt général. Vous le savez bien, le NoLogo Festival ne dépend d'aucun pouvoir politique et c'est précisément ça qui dérange. Parce qu'une culture libre, indépendante et économiquement autonome n'entre dans aucune case et dérange ceux qui préfèrent la contrôler. Parce que le festival NoLogo n'est pas juste 4 jours de musique, c'est des milliers de personnes qui viennent de toute la France passer plusieurs jours sur le festival. Ce sont donc des retombées culturelles, économiques, médiatiques importantes pour le territoire qui accueille le festival. On pense aux commerçants, aux associations, aux prestataires, aux intermittents du spectacle, aux artistes qui vont également être privés de travail. Ce sont tout un territoire et une vallée qui va être privée de cette mise en lumière. Alors oui, aujourd'hui, on trouve ça incompréhensible, honteux et injuste. À une époque où les libertés individuelles et collectives se dégradent, où la culture souffre, où les festivals disparaissent, comment peut-on choisir de dire non à un festival 100% libre, 100% indépendant, financé à 100% par ces acteurs que vous êtes? Qui peut se permettre de refuser une aventure aussi humaine, positive, libre et collective?
1: Le NoLogo à Ornans n'aura pas lieu. Et on ne va pas faire semblant, c'est difficile à digérer. Et on voulait que vous l'entendiez de nous, parce qu'on vous doit la vérité. Parce qu'on vous doit tout. On a tout donné et on sait que vous auriez été là, encore une fois.
2: Alors non, on ne parlera pas de fin. On parlera de tout ce qu'on a écrit ensemble, de ce qu'on a prouvé.
1: Qu'on peut faire de la culture autrement.
2: Qu'on peut exister sans dépendre de personne.
1: Qu'on peut vivre libre, ensemble.
2: On ne sait pas encore ce qu'il va se passer, mais on sait une chose, le NoLogo ne s'éteindra pas.
1: Parce qu'on ne peut pas tuer une idée, parce qu'on ne peut pas effacer 12 ans d'histoire, d'amour et de liberté.
4: Tous unis pour écrire la suite.
0: Voilà, c'était le communiqué, c'est la nouvelle qui est tombée il y a quelques mois. C'était un peu difficile à entendre, moi en tant que musicienne, en tant que festivalière. Et malgré tout, il y a un message lumineux et ça fait plaisir parce que l'idée de rien lâcher. Et il y a une conscience aussi politique à prendre de tout ça. Mais les nouvelles ont l'air d'être bonnes. Je vous fais écouter le deuxième communiqué qui parle de fin du tome 1.
1: Tout était prêt. Tout le monde y croyait.
5: Voilà une bien mauvaise nouvelle pour le monde de la culture.
6: No logo. Celebrating reggae music, which is universally loved, acknowledged and admired. Enough respect, No logo, the roots of reggae music.
3: Et là, tout s'arrête, brutalement, comme si on fonçait dans un mur à 300 km.
2: Alors non, on ne parlera pas de fin. On parlera de tout ce qu'on a écrit ensemble, de ce qu'on a prouvé.
7: Qui sera là aux prochaines éditions du Nologo ?
3: Le Nologo Festival ne dépend d'aucun pouvoir politique, et c'est précisément ça l'idée.
5: Le festival n'aura pas lieu cette année, peut-être

0: Pendant financé à 100% par ces acteurs que vous êtes.
1: Le festival No Logo rebondira-t-il ailleurs? Les organisateurs n'ont pour l'heure aucune alternative.
2: Le No Logo ne s'éteindra pas.
3: Et non, il ne s'éteindra pas. On a une annonce apparemment. Vous pouvez aller vous rendre sur le site hein, nologofestival.fr. La page se tourne, donc c'est une très très bonne nouvelle. Il n'y a pas encore beaucoup d'infos, mais on voit que le chapitre s'ouvre sur un domaine, les 12 ponts. Donc voilà, après des mois de recherche et de doutes, de visites, de remises en question, ils ont trouvé un lieu. Et ça, c'est une très bonne nouvelle. Donc on va suivre ça de très près. Et surtout, je leur envoie toute ma force. Et voilà, et je serai présente très, très certainement sur cette édition 2026. Visiblement, on annonce quelque chose. Allez. On va avec la suite. Je vous parlais de nouveautés en début d'émission et c'est le groupe Broussailles que j'adore, que on a eu l'occasion de rencontrer avec Couleur FM. D'ailleurs, l'interview est disponible sur le site. N'hésitez pas à aller sur le site de Couleur FM, sur Radio Couleur. Et du coup, 25 ans de carrière, hein, Broussailles quand même. Hein. Et ils nous viennent avec un titre, Âme sauvage. Je vous laisse découvrir. Moi, en tout cas, il fait partie de ma playlist en ce moment. Il tourne en boucle. C'est Broussailles, Âme sauvage.

0: Et c'était Broussailles, âme sauvage. 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Et alors, je vais revenir deux secondes sur le No Logo. Les infos tombent à ce moment précis. Alors, effectivement, l'émission est enregistrée, mais je la donne, cette info. Alors, merci Reggae.fr qui est toujours connecté. Et je vous invite aussi à aller voir toutes les actus du reggae en France et à l'étranger, d'ailleurs. Et en fait, il nous annonce que le festival Le No Logo renaît après des mois d'incertitude qui avait fait craindre un petit peu une fin, mais on sentait dans leur message quand même que vous avez écouté en début d'émission plutôt positif. Et ben, ça aura lieu le 7, 8, 9 août 2026, le domaine des 12 ponts à Pont-sur-l'Ornion. Alors, je ne sais pas si en corrélation avec ce que je vous ai dit tout à l'heure, mais j'étais sur le site quand même. Donc, voilà, un déménagement sur un nouveau site. Traversé par l'eau, d'ailleurs, on ira voir un petit peu. Et donc, ça sera une édition 2026 à jauge réduite. Donc, moi, je vous invite à vite réserver vos places. Et du coup, moi, je vais guetter ça. La billetterie ouvre le 1er mai à 12h, donc avec des passes 2026. Le modèle, il reste intact, 100% libre, 100% indépendant, sans subvention ni sponsor. Pardon. Je suis très touchée. Mais a priori, il y a un truc que j'ai lu aussi. Alors, attendez, Et oui, autre choix fort et inédit, la programmation ne sera pas dévoilée. Mais ça peut être que bien, mais j'adore l'idée. Écoutez, hein, on en reparle un peu plus tard. Et on va rester sur la thématique des festivals. Vous savez à quel point je tiens à. C'est aussi une manière de découvrir les artistes. Et les artistes vivent de la scène, du spectacle vivant. Et il y a un festival qui est local qui s'appelle le Festicha. Le Festicha qui a lieu je reprends un petit peu mon fil, le 4 juillet, puis j'ai encore sous l'émotion du logo, donc le 4 juillet à Châtonnet, donc on est sur une billetterie abordable, 10€ en pré-vente, 12€ à l'entrée. Maggie Ball, Fox Aguinche, Rimanka, Riflakshit, je connais pas, mais à découvrir. On a de la buvette, du food truck sur place, mais aussi un marché artisanal. Alors l'aventure du Festicha, c'est une aventure d'une bande d'amis qui sont un peu comme nous, hein, fans de concerts, fans de musique, fans d'art, et qui décident à leur échelle, sur leur territoire, de créer un festival avec le soutien de la commune, hein, de Châtonnet. Et l'idée, c'est que c'est encore une fois un festival 100% autonome, comme on les aime. J'aime bien cette créativité autonome. Avec une buvette 100% locale, à faible impact écologique, c'est important ça aussi, avec même une boisson créée sur le site, mais c'est super chouette, en plus c'est abordable, j'ai hâte de la goûter, je vais la faire cette édition, le 4 juillet, et du coup pareil, vous avez toutes les infos sur stérisart.fr, le Festicha. Et on reviendra très rapidement aussi avec évidemment une interview de tout ce collectif de bénévoles, hein, c'est que des bénévoles, faut le savoir, qui font tout pour que ça marche. N'hésitez pas à aller voir sur le site. J'adore aussi le festival complètement miaou. Donc c'est un festival, on est à la 5e édition. Attendez, je reprends mes notes. Il a 4 ans ce festival, voilà. On continue l'émission avec un nouveau titre de Kozik, Aya Yuaska. J'espère que je l'ai bien dit, Kozik. Kozik, on reçoit à Chavanoz le 19 juin. C'est gratuit aussi et c'est en plein air. Kozik.
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Et c'était Kozik qui nous annonce un album qui sortira début juin. Voilà, on les adore. Et si vous voulez les découvrir, Kozik et Fayapid, le 19 juin pour la fête de la musique de Chavanoz. On continue avec les découvertes. Je reviens un petit peu sur le Festicha, qui est un festival qui a lieu à Châtonnet Festival. On défend la culture en territoire rural. Une programmation qui est folle, mais il y aura aussi un marché artisanal. Ouverture des portes à 16h30. C'est près d'un étang, donc c'est un site privé, mais c'est un événement ouvert à tous, évidemment. Alors il y a le décompte sur le site à 60. Aujourd'hui, alors au moment de l'émission, de la diffusion de l'émission, on est à 65 jours du festival. On va continuer avec les nouveautés. Et on va aller du côté de Marcus Gad, que vous savez que j'adore, qui nous a offert un super beau titre qui s'appelle Fruit and Flower. Voilà, Marcus Gad, on est super content de ce titre qui est magnifique. Et on revient après.

Et c'était Marcus Gard, Fruit and Flower. C'est un titre récent, issu d'une collaboration toujours aussi gagnante-gagnante avec Tamal, que je, enfin, les deux ensemble, c'est magnifique. Je vous parle un petit peu de ce titre, un petit peu, voilà, c'est un hommage rendu à notre terre. Voilà, c'est une sorte de, il nous appelle à notre engagement et la spiritualité. C'est vrai, pour l'avoir vu en concert, je l'ai vécu cette spiritualité. Et merci, bravo, infinie gratitude, Marcus Gad. On continue de suivre les titres. Il est actuellement en tournée en Nouvelle-Calédonie et certainement on va le voir aussi chez nous en France. On continue avec les nouveautés. Alors là, c'est un artiste jamaïcain qu'on connaît tous, Capleton et Derrick Sound, et le Little Lion Sound. Un nouveau titre, Red Again. Je vous laisse découvrir, on en reparle un petit peu après.

Et c'était le nouveau single de Capleton, Red Again. Magnifique, magnifique, ça laisse présager un bel album qui sortira le 26 juin et on a hâte d'entendre. En tout cas, quelle énergie, il n'a rien perdu de tout ça. On continue, je vous avais dit, hein, mission riche de nouveautés, hein, tous les titres qui sortent. Et là, c'est Standard Patrol, feat. Joe York, qui nous envoie un titre. Merci, hein, Standard Patrol, on adore aussi. On est plus sur un reggae digital, c'est le reggae d'aujourd'hui aussi. 8, non, comment je le dis ? 8 Too Much Noise, Standard Patrol.

Et c'était Standard Patrol. Vous êtes toujours sur Couleur FM dans l'émission Queen Rasta Time sur le 97.1 et le DAB+. Donc oui, Standard Patrol qui nous offre un nouveau single en featuring avec Joe York. N'hésitez pas à aller sur le site de Standard Patrol. Je dis super mal, j'ai du mal. StandHeightPatrol.com. Vous avez toutes les infos et puis les dernières news. J'en profite aussi pour faire un gros big up à reggae.fr parce que en fait il est hyper complet le site, vous avez toutes les dernières informations et je leur remercie parce que ils ont communiqué, je vous parlais en début d'émission du nouveau logo, de cette mauvaise nouvelle et de cette nouvelle qui arrive, ça fait beaucoup de nouvelles. Donc n'hésitez pas à réécouter l'émission et ou aller checker le site reggae.fr qui est très complet, très fourni et c'est une vraie pépite. Moi en tout cas je m'en sers beaucoup et justement grâce à eux j'ai appris aussi qu'on a vu, comme il dit, le Big Tune de Matthew, qui a été repris par la famille McAnuff. Alors l'idée, c'est de vous faire écouter la version d'abord de Matthew, et puis après, on reparle de la deuxième version. Nine, be careful. J'allais dire neuf, mais non, c'est nine, be careful. Donc, Matthew McAnuff.

Et c'était Bicard Full de Matthew McAnuff. Alors c'est séquence et mention, hein, puisque c'est une reprise qui... Vous allez entendre la reprise de la famille McAnuff, composée de Winston, Kush et Nadia, qui reprennent encore en chœur le titre emblématique de leur fils et frère, Matthew McAnuff. Voilà, donc ce titre que vous avez entendu là, il est sorti à la fin des années 2000, et c'est devenu un... Il s'est imposé comme un titre vraiment de cette génération, un classique du reggae roots, voilà. Et donc les McAnuff l'ont reprise avec The Ligerians. C'est magnifique, je vous laisse découvrir le titre. À tout à l'heure.

0: Magnifique, magnifique, bel hommage, c'est très très touchant. De McAnuff Family et The Ligerians qui laissent apparaître un album qui sort très prochainement. C'est une reprise du titre de Be Careful de Matthew McAnuff. C'est très très beau. Et on va continuer dans la beauté et les nouveautés avec Tiken Jaffa-Coli, qu'on aime beaucoup, beaucoup, beaucoup, et qui présente un EP qui s'appelle, qui est intitulé Les Chorales, en fait. Encore une fois, merci reggae.fr qui l'info est tombée. Pour moi, en fait, il y a une vidéo qui a été très virale sur les réseaux, en près de 20 millions de vues, notamment sur YouTube. Et en fait, où on voit Tiken, où il y a une reprise de Plus rien ne m'étonne par une chorale pendant les nuits de Champagne l'année dernière. Et en fait, Tiken, tellement touché par cet engouement, il a recréé l'expérience extraordinaire à Abidjan avec une nouvelle chorale. Et du coup, on va écouter ça et je vous propose même d'enchaîner les deux titres. J'ai choisi Tata et Plus rien ne m'étonne. Tiken Jaffa-Coli, live chorale à Abidjan.
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1: Et c'était l'EP choral que nous offre, avec sept titres, que nous offre Tiken Jafakoli, qui est disponible de partout, sur toutes les plateformes. Et on arrive à la fin de cette émission, pleine de nouveautés, pleine de bonnes nouvelles aussi. Vous pouvez me suivre sur les réseaux sociaux, sur Facebook, Queen Rasta Time, sur le site internet de Radio Couleur FM. Et on se retrouve à la prochaine avec encore plein de nouveautés, plein de bonnes nouvelles. Et on finit l'émission avec Respect, Tribute to Lucky Dub, c'est Steel Pulse. Respect, à très très bientôt.

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2: Bonjour les filles, bonjour les garçons, bienvenue sur le Funk Anthology. Vous écoutez DJ Vibe comme chaque semaine, The Classic to Very Rare Records.

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solide album de la semaine sur le Funk Anthology. System. À suivre sur le meilleur du son des années 80, le Luther Vandross, et tout de suite l'ultra remix de Evasion.

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de System, album de la semaine Atlantic Records sur le Funk Anthology. Il est temps pour l'équipe de vous quitter. On se retrouve la semaine prochaine pour de nouvelles aventures Made in 80. Salut à tous!

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1: Soviet Supreme vient de sortir un nouvel album, Rouge, et on écoute Fashion Facho, et c'est avec Flavia Coelho.

Je vous propose d'écouter le duo Volo avec Mesparo, le titre Plus loin, et cet extrait de leur 7e album Mine de rien.

0: Le duo lyonnais Vilainqueur vient de sortir un nouveau single, Madame Caprice. Sophie et Chris, qui forment ce duo, travaillent ensemble depuis 2007. Ils ont à leur actif plusieurs opus. On écoute Madame Caprice et c'est le coup de cœur de Gérard, animateur de l'émission Itinéraire Bis sur Radio Couleur.
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Le nouvel album d'Angélique Kidjo est placé sous le signe de l'espoir et de la transmission. Elle le dédie à sa mère Yvonne, femme de théâtre, chorégraphe et pionnière de la scène culturelle du Bénin, dont le mot magique était l'espoir. Face à l'actualité mondiale, Angélique Kidjo revendique une positivité

C'est lucide et engagé, car la joie est un acte de résistance. On écoute Sunlight to My Soul, enregistré avec la chorale Soweto Gospel, et c'est le coup de cœur de Sylvie sur Radio Couleur.

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